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1: Bonjour Jonathan.
2: Bonjour Philippe. Au sommaire de cette édition, le gouvernement ratifie 5 décrets de financement pour accélérer les projets d'infrastructure et de développement. Sur le continent africain, au Ghana, une figure de l'opposition condamnée à 20 ans de prison pour exploitation minière illégale, et puis à l'international à Bruxelles, l'Union européenne tente de lever le veto grec sur les sanctions contre la Russie. Merci de nous rejoindre sur Life Radio Place à votre premier point d'information de ce jeudi 23 juillet. Bonjour fidèle auditeur. Le Conseil des ministres du 22 juillet 2026 a adopté 5 décrets de ratification d'accords de financement. Ces accords visent à financer des projets d'infrastructures de développement urbain et communautaire, ainsi qu'à renforcer la participation de la Côte d'Ivoire dans une banque spécialisée dans le financement du logement. L'annonce a été faite par le porte-parole du gouvernement, Amadou Koulibaly, à l'issue de la réunion présidée par le chef de l'État Alassane Ouattara au palais présidentiel d'Abidjan Plateau. L'ancien ministre d'État ivoirien Émile Constant-Bombé est décédé à l'âge de 85 ans. Il fut un officier supérieur de l'armée avant d'être nommé ministre de l'Intérieur et de la Sécurité en 1990 sous le président Félix Houphouët-Boigny. Il a ensuite conservé ce portefeuille sous le président Henri Colombédier, devenant ministre d'État chargé de l'Intérieur, de la décentralisation et de l'aménagement du territoire. Il a occupé ses fonctions jusqu'au coup d'État militaire du 24 décembre 1999. Figure marquante de la vie politique ivoirienne des années 90, son décès suscite une vive émotion au sein de son parti, le PDCI-RDA. Dans l'actualité africaine, au Ghana, Bernard Antwibo Siako, surnommé Charman Wantumi, importante figure du New Patriotic Party et chef régional dans l'Ashanti, a été condamné le 20 juillet 2026 à 20 ans de prison pour exploitation minière illégale. L'ancien responsable politique est également propriétaire d'Akonda Mining, une société aurifère accusée d'avoir permis l'extraction d'or sur une concession située à Sambrequa, ouest du Ghana, sans licence ni autorisation légale. L'affaire a pris de l'ampleur après une opération policière en avril 2025 ayant conduit à plusieurs arrestations. Cette condamnation marque un coup dur pour une personnalité jusque-là très influente dans le paysage politique ghanéen. Ailleurs dans le monde, la Grèce bloque

0: Passer dans ce numéro du Life Matin Info. Indépendance, oui, la fête de l'indépendance 2026, les travaux de ravalement de la façade des immeubles en cours pour embellir la commune de Yopougon et singulièrement Yopougon et Siporex. L'UNICEF équipe la direction de la protection juridique de l'enfant et de la jeunesse. Dans quelques instants, les détails. Et puis, nous parlerons du changement climatique. Oui, un projet de plus de 5,7 milliards de francs CFA pour renforcer l'accès à l'eau potable dans 60 localités rurales en préparation. Sur le continent, nous irons notamment au Ghana où une figure de l'opposition condamnée à 20 ans de prison pour exploitation minière illégale. Au Burkina Faso, le ministre de la Justice exige davantage de fermeté dans les affaires de viol sur mineurs. Et puis en sport, le Burkina Faso, le Mali et le Niger déposent un projet de candidature commune pour accueillir la CAN, la Coupe d'Afrique des Nations en 2032. Life Matin Info reçoit aujourd'hui Sangaré et Yakuba et Paul Kwaku, tous les deux journalistes. Avec eux, nous allons décrypter l'essentiel de l'actualité, mais surtout passer au peigne fin l'essentiel de l'actualité tout au long de cette saison et qui s'achève demain sur le coup de 9h00. Life Matin Info, savoir et comprendre, mesdames, messieurs, bienvenue.
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0: Et il s'appelle Mais oui, on a gagné. Qu'est-ce qu'on a gagné? Ben, on a gagné la saison. Hein. On finit demain sur le coup de 9h. On sera donc en vacances. Jonathan, t'as déjà fait tes valises?
1: Non, pas encore.
0: Pas encore. Donc,

0: Encore une journée de travail à faire. Et Emmanuel Djedji, déjà fait ses valises?
1: Oui, c'est pareil. Non, pas encore.
0: Vous aimez le boulot, hein? Bon, d'accord, comme vous aimez le boulot, on va donc y aller pour la revue de presse.
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0: La presse ivoirienne s'ouvre ce matin sur un deuil au PDCI-RDR. En effet, le nouveau réveil titre « Adieu Bombé, baobab et pilier du PDCI-RDR » en hommage à Émile Constant Bombé. Par ailleurs, notre voix salue également un grand serviteur de l'État. Dans le même temps, la crise interne au parti occupe les colonnes. Aujourd'hui évoque les doubles aveux de mensonges au PDCI-RDR, tandis que Tribune Ivoire se projette déjà. Sitiam est destitué le 30 juillet. Voici ce qui va se passer. Ensuite, cap sur l'action gouvernementale. Le Conseil des ministres hier est largement commenté ce matin. Dans le journal Le Matin ainsi que dans Le Mandat, oui, les deux journaux retiennent surtout le projet de train à grande vitesse à Abidjan. De grandes entreprises ont déjà manifesté leur intérêt pour le TGV, les ponts, aéroports, écoles et routes de Côte d'Ivoire. De son côté, Fraternité Matin note que le gouvernement mobilise des fonds pour les logements, pour les marchés de Boaké et Yopougon et pour les routes toujours de la Côte d'Ivoire, bien évidemment. Le Patriote parle d'une pluie de mesures pour soulager les populations. Il sort précise que le gouvernement débloque plus de 85 millions de francs CFA. Enfin, à l'approche du 7 août, la sécurité et la fête de l'indépendance sont au menu. L'inter-relais, les échanges de porte-parole du gouvernement sur le sujet. Pendant que Le Jour Plus annonce que Laurent Gbagbo, ancien chef d'État, est invité à Yopougon pour les festivités. Et pour terminer, le rassemblement revient sur la tragédie du Bafing. 10 jours après l'accident, le journal fait écho des révélations à couper le souffle. Et puis ce matin, je vais dire journée spéciale pour nous, nous rendons hommage ce matin dans le cadre donc de notre rubrique la revue de presse. Je vous invite mesdames et messieurs à regarder de près donc le journal L'Avenir qui titre « Décès d'Émile Constant Bombé, retour sur le parcours d'une figure de l'ivoirité ». Jonathan Nebou.
4: Oui, effectivement, il faut dire que le décès d'Émile Constant Bombé à l'âge de 85 ans marque la disparition de l'une des figures les plus influentes de l'État ivoirien durant les années 1990. Officier supérieur de l'armée devenu homme politique, il a occupé pendant près d'une décennie des fonctions stratégiques à la tête du ministère de l'Intérieur, un poste clé dans l'organisation de l'administration territoriale, de la sécurité intérieure et de la conduite des processus électoraux. Nommé ministre de l'Intérieur et de la Sécurité en 1990 par le président Félix Houphouët-Boigny, Émile Constant Bombé arrive au gouvernement à une période charnière et donc la Côte d'Ivoire connaît alors une ouverture au multipartisme dans un contexte de revendications démocratiques, de tensions sociales et de profondes mutations politiques. Et le ministère de l'Intérieur joue un rôle central dans l'encadrement de cette transition. Après le décès du président Félix Houphouët-Boigny en décembre 1993, Émile Constant Bombé conserve toute la confiance du nouveau chef de l'État, Henri Colombédier. Il est élevé au rang de ministre d'État chargé de l'intérieur, de la décentralisation et de l'aménagement du territoire. Et donc cette promotion traduit son poids politique et l'importance des missions qui lui sont confiées. Il supervise notamment l'administration territoriale, les collectivités locales, la politique de décentralisation ainsi que les questions de sécurité publique. Et son passage justement au gouvernement coïncide avec une période de profonde réforme institutionnelle, mais également de fortes tensions politiques. Les débats sur les conditions d'éligibilité à l'élection présidentielle, les enjeux liés à la cohésion nationale, les affrontements entre majorité et opposition marquent cette décennie. Et donc, en tant que ministre de l'Intérieur, Émile Constant Bombé se retrouve au cœur de nombreuses décisions majeures qui façonnent la vie politique ivoirienne. Et il faut dire que Philippe, son parcours gouvernemental prend fin avec le coup d'État militaire du 24 décembre 1999 qui renverse le président Henri Colombédier et met un terme à près de 40 ans de pouvoir du PDCI-RDR. Et donc, cet événement constitue un tournant majeur de l'histoire contemporaine de la Côte d'Ivoire et ouvre une nouvelle séquence politique. Et puis pour terminer mon speech, au-delà de ses fonctions ministérielles, Émile Constant Bombé demeure associé à une génération de responsables politiques ayant exercé de hautes responsabilités dans la continuité de l'État ivoirien, et son parcours qui l'a conduit des rangs de l'armée aux plus hautes sphères du pouvoir illustre l'influence qu'ont pu exercer certains cadres militaires dans la construction des institutions nationales.
0: La Côte d'Ivoire est en deuil. Émile Constant Bombé est décédé hier à l'âge de 85 ans. Life Matin Info ce matin rend hommage donc à ce grand serviteur de la nation, ce grand homme d'État, Emmanuel Djedji. En d'autres termes, pour la nouvelle génération, comment est-ce qu'on pourrait présenter Émile Constant Bombé?
1: Déjà, tu l'as dit, hein, c'est une grande perte. C'est vraiment une grande perte pour la Côte d'Ivoire, une nouvelle qui a surpris tout le monde. Parce que là, on parle d'un homme qui a quand même consacré une bonne partie de sa vie au service de l'État. Donc vraiment, il faut reconnaître en même temps que c'est quelqu'un qui a marqué l'histoire du pays, qu'on soit d'accord ou pas avec ses positions politiques. Mais c'est vraiment un grand commis de l'État, hein. Un homme, ancien ministre de l'Intérieur, ministre d'État. C'est l'une des figures les plus influentes du PDCI-RDA. Rappeler rapidement que dans les années 90, il faisait quand même partie des hommes les plus puissants du régime du président Henri Konan Bédié. Il avait même un rôle majeur dans toutes les questions de sécurité, d'administration du territoire, dans les grandes décisions politiques pour mesurer un tout petit peu son poids. C'est vraiment son nom qui reste quand même lié à l'ivoirité, qui est vraiment un concept qui a profondément marqué aussi, j'ai envie de dire, la vie politique ivoirienne et qui continue encore aujourd'hui de faire débat. Donc c'est vraiment une personnalité avec un parcours riche, hein, respecté, tout ça. Donc aujourd'hui, avec sa disparition, c'est quand même une page importante de l'histoire politique de la Côte d'Ivoire qui se tourne. Voilà.
0: Jonathan Ebou, est-ce qu'on peut parler aujourd'hui des actions de cet homme d'État ?
4: Oui, effectivement, Émile Constant Bombé a marqué la vie publique ivoirienne par plusieurs actions importantes, principalement dans les domaines de la sécurité, de l'administration territoriale et de la gouvernance. On commence justement par la gestion de l'ouverture au multipartisme en 1990. En tant que ministre de l'Intérieur et de la Sécurité, il accompagne la transition vers le multipartisme, une étape majeure de la vie politique ivoirienne, et donc son ministère est chargé de l'encadrement des partis politiques, des manifestations et de l'organisation des premières consultations électorales dans ce nouveau contexte. Il supervise également les forces de sécurité durant une période marquée par des mouvements étudiants, des grèves et des tensions sociales. Son action vise à préserver la stabilité de l'État, même si certaines méthodes employées par les forces de l'ordre ont fait l'objet de critiques, on le sait à l'époque. Et il faut dire que sous son autorité, les préfets et sous-préfets jouent un rôle central dans la mise en œuvre des politiques publiques et le maintien de la présence de l'État sur l'ensemble du territoire. Son ministère a été également impliqué dans la préparation de l'organisation de plusieurs scrutins au début des années 1990, une période où les institutions démocratiques ivoiriennes connaissent une profonde transformation, et maintenu justement au gouvernement après 1993 comme ministre d'État chargé de l'Intérieur, il participe à la gestion des grands dossiers politiques et sécuritaires du pays jusqu'au coup d'État de décembre 1999. Alors le bilan d'Émile Constant Bombé est diversement apprécié. Ses partisans retiennent un homme d'État discipliné, loyal et soucieux de la stabilité des institutions. Ses détracteurs estiment en revanche que son passage au ministère de l'Intérieur est associé à une gestion sécuritaire ferme, parfois critiquée par l'opposition et des organisations de défense des droits humains. Quoi qu'il en soit, Émile Constant Bombé demeure l'une des figures les plus influentes de la Côte d'Ivoire des années 90, ayant exercé une influence importante sur l'organisation de l'État et la conduite des politiques de sécurité durant cette période.
0: Émile Constant Bombé est aussi appelé un pilier, oui, un baobab au niveau du PDCI-RDA. Avec Emmanuel Djedji, nous allons donc essayer de comprendre son influence, son rôle au sein de ce parti.
1: Alors, il faut dire que son rôle a été particulièrement important, hein. Après tout, Émile Constant Bombé, est, comme je l'ai dit, a été l'un des hommes clés quand même de l'administration et de la gouvernance du pays pendant plusieurs années. Donc vraiment, grâce à son expérience d'administrateur territorial, il a su occuper des postes stratégiques qui, on va dire, ont donné quand même une grande influence dans le fonctionnement de l'État. Donc en tant que ministre de l'Intérieur, il était au cœur des questions liées à la sécurité, à l'organisation administrative du territoire. Donc aussi hein, sous le régime d'Henri Conan Bédié. Il faisait quand même partie des personnalités les plus proches du pouvoir. Donc au-delà de ses fonctions gouvernementales, il a également joué un rôle important au sein du PDC-RDA, où il a contribué à la vie et aussi à l'orientation du parti. Donc son parcours est celui d'un homme qui a été au centre même des grands enjeux politiques et institutionnels de la Côte d'Ivoire. Voilà.
0: Merci beaucoup Emmanuel Djedi. Merci Jonathan Debon. On va donc retenir cette information qui nous est tombée là-dessus hier au moment donc où nous fermions donc les bureaux. La Côte d'Ivoire est en deuil. Émile Constant Mbombé est décédé hier à l'âge de 85 ans. L'AF Matin Info rend hommage donc à ce grand serviteur de la nation ivoirienne, à cet homme d'État. Mesdames, Messieurs, on l'a dit dans ce numéro de l'AF Matin Info, nous aurons l'honneur de recevoir Sangaré et Yakuba et Paul Kouakou, tous les deux journalistes. Avec eux, nous avons donc fait la saison. Ils seront avec nous pour commenter l'actualité ce matin et également passer en revue les grands sujets abordés avec vous, chers auditeurs, tout au long donc de la saison. Live Matin Info, la saison régulière s'achève donc demain sur le coup de 9h. Demain, on va donc faire les valises et quitter l'antenne pour laisser la place donc à d'autres animateurs et un autre programme pour vous accompagner pendant ces vacances 2026. Il est 7h passé de 19 minutes aux quatre coins de la Côte d'Ivoire, notamment dans l'ouest du pays. On marque une pause, ça sera la fenêtre publicité derrière. Je vous invite, mesdames, messieurs, à regarder de plus près l'essentiel de l'actualité.
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1: Mesdames, Messieurs, merci de choisir Life Radio, la 107.7 pour recevoir la quintessence de l'actualité. Nous commençons tout de suite avec les travaux de ravalement de la façade ou des façades des immeubles dans la commune de Yopougon. Cela, bien sûr, à l'occasion de la fête d'indépendance 2026. Ce sera donc le 66e anniversaire.
2: Effectivement, à l'approche de la fête de l'indépendance du 7 août, la mairie de Yopougon a lancé des travaux de ravalement des façades des immeubles de Cypores. Cette opération vise à moderniser et embellir l'un des principaux quartiers résidentiels de la commune afin d'offrir un cadre plus propre et accueillant aux habitants et aux visiteurs. Les bâtiments marqués par le temps et les intempéries retrouvent progressivement des couleurs neuves et éclatantes.
1: Justement, Yopougon commence donc à briller, à retrouver son éclat après donc les travaux de bitumage qui ont d'ailleurs cours. Qui sont toujours en cours entre le carrefour Cypores et jusqu'au terminus 40. Aujourd'hui, la mairie de Yopougon met l'accent sur le ravalement des immeubles.
2: Oui, effectivement, il faut dire que justement, au-delà d'une simple opération d'embellissement, cette initiative s'inscrit dans une dynamique plus large d'amélioration du cadre urbain et de valorisation du patrimoine immobilier communal. Il faut dire aussi qu'avec le temps, les immeubles de Cypores ont été fortement exposés aux effets des intempéries, de la pollution et de l'usure naturelle. Et donc, les façades ternies donnaient progressivement une image moins attractive de cet espace autrefois considéré comme une vitrine résidentielle de Yopougon. Et les travaux engagé vise donc à améliorer, à restaurer l'esthétique des bâtiments et à améliorer l'environnement visuel et surtout à offrir un cadre de vie plus agréable aux riverains. Et Philippe, cette opération-là intervient également dans le contexte des préparatifs de la célébration de l'indépendance. Les collectivités locales multiplient justement les actions d'entretien, de nettoyage et d'embellissement des espaces publics afin de renforcer l'image des communes qui accueillent les populations et les visiteurs durant cette période de forte mobilisation nationale.
1: Alors moi je salue l'action de la mairie, mais à la vérité, les populations de Yopougon ont sérieusement besoin de routes, surtout dans la zone de Niangon Académie, Cité Vette. Vraiment, les routes là-bas sont impraticables. Hier, j'ai vu un reportage à la télévision. Je pense que le maire peut-être de Yopougon devait penser à donner un coup de bitume dans cette zone-là. Des précisions avec Emmanuel Djedji.
3: Oui, moi je pense que c'est une très très belle information. Après, c'est une question d'image, hein, parce que quand tu reçois quelqu'un chez toi, tu as envie de faire bonne figure. Puis il faut dire qu'à l'approche de la fête de l'indépendance, Yopougon va quand même accueillir des visiteurs, et non des moindres. On aura vraiment des personnalités, des chefs d'État qui seront là. Donc c'est vraiment important que certains quartiers donnent une belle impression. Voilà, donc réhabiliter les façades des immeubles, embellir, mettre la peinture un peu partout. Mais je pense qu'au-delà de l'événement, il faut que cette dynamique-là perdure. Il faut que, ça soit, ce soit une dynamique qui se poursuit vraiment dans le temps, parce que l'entretien du cadre de vie ne doit pas seulement intervenir à l'approche des grandes célébrations, mais c'est vraiment quelque chose, qui doit rester, comme je l'ai dit, dans le temps. Donc, il faut un entretien régulier, une véritable politique de rénovation pour que vraiment ces efforts-là puissent durer. Et puis que Yopougon conserve vraiment cette belle image-là, même après le 7 août.
1: Oui, bien sûr, bien sûr. Alors, il faut juste rappeler que Cypores, c'est l'une des entrées de Yopougon, en dehors donc du premier pont, le sable. Donc, on a Cypores qui est le deuxième pont, entrée principale, mais j'avais dit, de la commune de Yopougon.
2: Voilà. Excuse-moi, c'est vers l'espace Figaio.
1: Oui, c'est dans la zone. Tu passes à la Cypores, tu vas tout droit.
2: Ouais, c'est ça.
1: À peu près 1 km ou 600, 700 mètres, tu as Figaio. Voilà, d'accord.
2: J'espère.
1: Allez, en poursuivant, oui, on aime bien les détails dans le Life Matin Info, ça fait plaisir. Alors, on parlait tout à fait d'autre chose à présent. L'UNICEF équipe la direction de la protection judiciaire de l'enfant et de la jeunesse.
2: Effectivement, l'UNICEF a remis le 21 juillet à Abidjan des équipements et du matériel de prise en charge à la direction de la protection judiciaire de l'enfance et de la jeunesse. Cette dotation réalisée en partenariat avec le ministère de la Justice et des Droits de l'Homme vise à renforcer la protection des enfants en contact avec le système judiciaire, en leur garantissant une prise en charge adaptée, humaine et respectueuse de leurs droits fondamentaux.
1: Alors justement, ce renforcement, cet équipement pour répondre à la dit toujours pour protéger l'enfance et la jeunesse, mais concrètement à l'intérieur, qu'est-ce qu'on y trouve, Jonathan Nebou?
2: Alors déjà, il faut dire que les enfants en contact avec le système judiciaire, qu'ils soient victimes, témoins ou en conflit avec la loi, nécessitent une approche spécifique, différente de celle appliquée aux adultes. Et donc les équipements remis doivent permettre aux services spécialisés de mieux répondre à leurs besoins en favorisant l'environnement plus protecteur et adapté à leur âge. Et je dirais même que cette initiative traduit également l'engagement des autorités ivoiriennes à promouvoir une justice plus humaine, axée sur la réinsertion et la protection des mineurs. Et donc, elle rappelle l'importance du respect des droits fondamentaux de l'enfant, notamment le droit à un accompagnement juridique, social et psychologique approprié. Au-delà du matériel fourni, l'enjeu reste le renforcement durable des capacités des structures chargées de la protection judiciaire des mineurs afin de garantir justement une meilleure prise en charge et de prévenir la récidive ou les situations de vulnérabilité. Alors, il y a bien sûr les enjeux principaux que je me permets de citer.
1: S'il te plaît.
2: Et déjà, améliorer les conditions d'accueil des enfants dans les structures judiciaires spécialisées, renforcer justement les capacités des professionnels de la protection de l'enfance, garantir une justice adaptée aux mineurs privilégiant l'éducation et la réhabilitation, mieux protéger les enfants victimes de violences, d'exploitation ou de maltraitance, respecter justement les engagements internationaux de la Côte d'Ivoire en matière de droits de l'enfant. Et donc cette action-là illustre le passage progressif d'une justice uniquement punitive vers une justice davantage orientée justement vers la protection, l'accompagnement et la réinsertion des enfants.
1: Merci beaucoup. On salue en tout cas avec les deux mains, je vais dire, l'action de l'UNICEF, un véritable soutien dans le processus juridique de l'enfance et de la jeunesse des Côte d'Ivoire. Emmanuel Djidjin.
3: Oui, il faut dire que quand même la Côte d'Ivoire a souffert hein, quand on parle de protection judiciaire de l'enfance et aussi de la jeunesse en Côte d'Ivoire, parce que depuis plusieurs années, on a des services chargés d'accompagner ces enfants-là. Voilà, qui ont même été confrontés à des difficultés, notamment un manque de moyens matériels, mais aussi des défis dans l'application même des procédures adaptées aux mineurs. Donc vraiment, on le sait après que ce sont quand même des enfants qui ont besoin d'un traitement particulier, puisqu'ils ne doivent pas être considérés uniquement comme des acteurs d'infraction, mais plutôt comme des jeunes qui peuvent être réorientés et puis être réinsérés aussi dans la société. Donc c'est justement dans cette logique-là que l'UNICEF accompagne vraiment la direction de la protection. Donc l'appui ne va pas se limiter seulement qu'aux équipements, parce qu'on en a parlé, mais je pense qu'il faut aussi un volet juridique important.
1: Oui.
3: Donc l'objectif, c'est vraiment de renforcer toutes les capacités des acteurs qui interviennent auprès des mineurs, là, et notamment donc, les magistrats, les travailleurs sociaux, les éducateurs, mais vraiment toute une bonne corporation autour, pour que les droits des enfants soient mieux respectés et que les procédures judiciaires soient davantage adaptées à leur situation, hormis les équipements qui sont octroyés justement par l'UNICEF.
1: À retenir donc, l'UNICEF équipe la direction de la protection judiciaire de l'enfance et de la jeunesse. Poursuivons et parlons maintenant donc de changement climatique, un projet de plus de 5,7 milliards de francs CFA pour renforcer l'accès à l'eau potable de 60 localités rurales en préparation.
2: Effectivement, les parties prenantes se sont réunies le 20 juillet 2026 à Boaké pour valider un projet de 10 millions de dollars, environ 5,74 milliards de francs CFA visant à renforcer l'accès à l'eau potable dans 60 localités rurales du centre de la Côte d'Ivoire. Porté par le FIRCA, ce projet ambitionne de réduire la vulnérabilité des populations aux effets du changement climatique et à mobiliser les principaux acteurs institutionnels ainsi que les représentants des régions bénéficiaires.
1: Alors, on se souvient que la Côte d'Ivoire a affiché ses ambitions en termes donc de couverture au niveau de l'électricité à quasiment 100% d'ici 2030, mais ce n'est pas le cas encore pour l'eau et pour l'eau potable. Et donc, ce financement donc, de 5,7 milliards de francs CFA est un véritable coup d'accélérateur sur ce projet.
2: Oui, effectivement, il faut dire que porté par le Fonds interprofessionnel pour la recherche et le conseil agricole FIRCA, ce projet-là s'inscrit dans une approche de résilience face aux effets du changement climatique qui fragilise de plus en plus les ressources en eau. Donc, nous avons pratiquement la baisse de la disponibilité des eaux de surface, la perturbation des cycles de pluie, la dégradation des infrastructures hydrauliques et difficultés d'approvisionnement dans certaines zones rurales. Alors, au-delà de la construction ou de la réhabilitation d'infrastructures d'accès à l'eau, l'objectif est de renforcer durablement la capacité des communautés à faire face aux périodes de stress hydrique. Et donc, l'enjeu est particulièrement, je dirais, important dans les zones rurales où l'eau potable reste un facteur déterminant pour la santé publique, l'agriculture, l'élevage ou encore le développement économique et local. Et donc, Philippe, la rencontre de Boaké a réuni les représentants des ministères concernés, les collectivités territoriales, les services techniques, les partenaires au développement et les représentants des populations bénéficiaires. Et je dirais que cette phase de consultation vise à garantir que les solutions proposées répondent réellement aux besoins des communautés et tiennent compte des réalités locales. Et je dirais aussi en somme que ce projet représente également un levier justement pour améliorer les conditions de vie des populations rurales, notamment en réduisant les distances parcourues pour chercher de l'eau, une tâche qui affecte, on le sait souvent, les activités économiques et scolaires. Et donc une meilleure disponibilité de l'eau potable contribue aussi à limiter les risques sanitaires liés à la consommation d'eau non sécurisée.
1: Avec Emmanuel Didier, on va essayer donc de voir, de comprendre les différentes zones où sont donc issues ces localités-là, qui vont bénéficier, bien sûr, de ce projet.
3: Alors, il faut dire que c'est quand même un projet qui va concerner 60 localités rurales, oui. Principalement dans des zones qui sont confrontées encore, on va dire, aux difficultés d'accès à l'eau potable en raison des effets du changement climatique. Donc voilà, on pourrait passer tout le temps à citer. Hein. Donc,
1: oui. On a passé du temps à citer les 60.
3: On a passé de temps pour citer, oui. Mais vraiment, moi, j'aimerais féliciter et saluer justement hein, le ministère de l'Hydraulique, de l'Assainissement et de la Salubrité, hein, dirigé par le docteur Amédée Koffi Kouakou. Donc vraiment pour leur action, pour aussi ce projet-là de superviser vraiment la réalisation des infrastructures hydrauliques. Donc vraiment, je pense qu'à travers ce projet, on a le ministre même qui porte vraiment un enjeu majeur, c'est vraiment de passer d'une logique d'urgence à une logique d'adaptation durable. Et ça, c'est quand même un gros défi. Et c'est pour cela, justement, que j'aimerais saluer cette initiative-là. Donc, le changement climatique modifie, on le sait, hein, la disponibilité de la ressource en eau avec des périodes de sécheresse, etc. Donc, il ne va pas suffire seulement de construire des forages ou des réseaux, mais il faut aussi, pour moi, hein, anticiper, protéger les ressources et puis assurer la maintenance des ouvrages. Donc, je pense que l'un des défis pour le ministère sera vraiment le suivi après la réalisation. Voilà.
1: En tout cas, rassure-toi, hein, le ministre Amédée Kouakou est un véritable bosseur. Oui, moi j'ai eu la chance de le côtoyer Bon, je voudrais passer ici, c'est bon. Je peux le dire ? Non, c'est pas intéressant, ça vous intéresse pas. Allez, c'est donc le changement climatique, le projet donc de plus de 5,7 milliards de francs CFA pour renforcer l'accès à l'eau potable donc de 60 localités rurales. Mais il faut préciser que c'est en préparation. Voilà, c'est en préparation, c'est un projet qui est en train de se peaufiner. Merci beaucoup Emmanuel Djedji pour ces dernières précisions. Parlons maintenant de diplomatie touristique. La Côte d'Ivoire déploie une stratégie de conquête des marchés internationaux.
2: Effectivement, la Côte d'Ivoire renforce sa diplomatie touristique pour mieux promouvoir sa destination à l'international. Le ministère du Tourisme, par la voix de Christian Beaumont, a présenté une stratégie basée notamment sur l'ouverture de 11 bureaux du tourisme à l'étranger dans des marchés prioritaires. Et donc, ces structures auront pour mission d'attirer des visiteurs, développer des partenariats et améliorer la visibilité de la destination ivoirienne. L'objectif est de faire du tourisme un levier de rayonnement international, de croissance économique et de création d'emplois.
1: Jonathan, regardons de près cette stratégie. De quoi s'agit-il concrètement ?
2: Alors, il faut dire que justement, à travers une nouvelle approche de diplomatie touristique, le gouvernement ivoirien entend utiliser le tourisme comme un véritable instrument de rayonnement, au même titre que la diplomatie économique ou culturelle. Et donc, justement, présenté par M. Christian Beaumont, directeur de la communication et de la documentation du ministère du Tourisme et des Loisirs, cette stratégie repose notamment sur l'ouverture de 11 bureaux du tourisme à l'étranger dans des marchés considérés comme prioritaires. Et donc ces représentations-là auront un rôle de relais entre la Côte d'Ivoire et les potentiels visiteurs, investisseurs et partenaires internationaux. Alors, des bureaux pour mieux vendre la destination Côte d'Ivoire, donc ces structures-là auront pour mission justement de faire connaître l'offre touristique ivoirienne auprès des voyageurs étrangers, de promouvoir les atouts du pays, à savoir la culture, les plages, la gastronomie, le patrimoine, les événements ou encore la nature. Nouer des partenariats avec les agences de voyage, compagnies aériennes, médias spécialisés et acteurs privés, attirer davantage de touristes et prolonger leur séjour sur le territoire national. Et puis Philippe, je dirais que l'enjeu ici est de passer d'une communication essentiellement ponctuelle à une présence permanente sur les marchés internationaux. Il faut dire que le tourisme est aujourd'hui considéré par les autorités comme un secteur stratégique capable de contribuer à la diversification de l'économie ivoirienne. Et donc au-delà des recettes générales générés par les visiteurs. Le secteur représente, on le sait, un important potentiel en matière de création d'emplois, notamment pour les jeunes, dans l'hôtellerie, la restauration, le transport, l'artisanat ou encore les services. Et donc, le développement du tourisme peut également favoriser l'investissement privé, la valorisation justement des territoires et la mise en lumière des régions encore peu exploitées sur le plan touristique. Et donc, cette diplomatie touristique vise aussi à améliorer la perception internationale du pays. Il faut dire que notre pays souhaite se positionner justement comme une destination attractive en Afrique de l'Ouest.
1: Quand tu parles de recettes, il faut toujours parler de chiffres, Jonathan Nebo, tout à l'heure. Alors, Emmanuel, je dis, le tourisme en Côte d'Ivoire se porte bien, se forme très très très très bien, et la destination en Côte d'Ivoire est aujourd'hui privilégiée.
3: Oui, c'est un projet de conquête des marchés internationaux. Quand on parle de tourisme aujourd'hui, il faut savoir que la Côte d'Ivoire est engagée dans un vaste projet qui vise vraiment à faire de ce secteur-là un véritable pilier de son économie. Donc aujourd'hui, on ne va plus parler d'agriculture, etc., comme dans les années précédentes. Donc on va ajouter aujourd'hui aussi le tourisme.
1: Oui.
3: Donc tout comme à l'instar de donc l'intelligence artificielle, c'est vraiment un projet porté par le ministère du Tourisme et des Loisirs dirigé par le ministre Siondou Fofana, qui s'inscrit dans la vision de faire de la Côte d'Ivoire une grande destination touristique. On le sait, la Côte d'Ivoire dispose de plusieurs atouts majeurs qui nécessitent quand même
1: une visibilité.
3: Une visibilité, qu'on mette beaucoup d'attention. Donc il va s'agir ici de mieux promouvoir la richesse du pays, donc qu'elle soit naturelle, culturelle, historique, sur les grands marchés internationaux aussi. Donc l'enjeu économique est important parce que je pense que le tourisme va permettre d'apporter des devises, de développer les entreprises locales, de stimuler plusieurs secteurs comme l'hôtellerie, le transport, etc. On l'a bien constaté avec la CAN 2023,
1: oui.
3: Donc, où la Côte d'Ivoire a accueilli quand même pas mal d'étrangers et d'invités, de personnes qui ont quand même un tout petit peu essayé de rehausser cette image-là. Donc c'est vraiment un secteur qui peut quand même contribuer à la création de richesses et d'emplois aussi.
1: Alors, on parle de tourisme et puis dans 24 heures, on sera en vacances. Jonathan Debout, est-ce que tu as un site touristique à conseiller peut-être à un auditeur aujourd'hui, ce matin?
2: Oui, bien sûr. Monogaga.
1: Monogaga, la plage.
3: Moi, j'irai Grand Bérébi.
1: Moi, j'irai Aman.
2: Oui,
1: sur les montagnes et surtout...
3: Juste pour aller voir les montagnes.
1: Les montagnes, mais surtout la cascade.
2: Effectivement.
1: C'est une fraîcheur incroyable.
2: Aussi le pont de Liane, je crois que c'est à Danalé. Ouais.
1: Le pont de Liane.
2: Voilà.
1: Voilà, il y a vraiment de belles choses à voir en Côte d'Ivoire.
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1: Merci de nous rejoindre sur la 107.7 Life Radio pour recevoir, mesdames, messieurs, l'essentiel de l'actualité. Et puis à l'international, tout de suite, on commence avec le Burkina Faso, où le ministre de la Justice exige davantage de fermeté dans les affaires de viol sur mineurs.
2: Exactement, au Burkina Faso, le ministre de la Justice invite les procureurs à durcir le ton face aux personnes inculpées pour viol. Pour renforcer la protection des enfants, ils exigent de la fermeté dans les réquisitoires et dans les sanctions. Début juillet, deux affaires de viol sur mineurs avaient choqué l'opinion. Résultat, et d'assaut, Rodrigue Balaya demande à la justice d'appliquer des peines à la mesure de la gravité des faits. Analyse.
1: Alors, Jonathan Nebou, est-ce que on peut avoir les raisons de cette sortie? Est-ce que ça veut dire que avant, les juges n'appliquaient pas les lois?
3: Alors, il faut dire que cette prise de position traduit une volonté politique de faire de la protection des enfants une priorité, et les autorités estiment que les violences sexuelles contre les mineurs ne peuvent être considérées comme de simples faits divers. Elles représentent des atteintes graves aux droits fondamentaux de l'enfant et peuvent avoir des conséquences durables sur leur santé physique, psychologique et leur développement. Et donc, en demandant une réponse pénale plus rigoureuse, le ministère souhaite que la justice envoie un signal clair, ces crimes seront poursuivis avec la plus grande sévérité. Alors, l'appel du ministre s'adresse principalement aux procureurs qui jouent justement un rôle central dans les poursuites pénales. Il faut dire que leur réquisition oriente les débats devant les tribunaux et reflète la position du ministère public sur la gravité des faits. Toutefois, la décision finale appartient aux juges qui doivent rendre leur verdict dans le respect des lois en vigueur, des preuves présentées et surtout des droits de la défense. Et donc, la directive ministérielle ne modifie pas les tests de loi, mais encourage une application plus stricte des dispositions existantes. Alors, cette annonce répond également à une attente croissante de la société burkinabé. Les violences sexuelles sur mineurs provoquent régulièrement une vive indignation avec des appels à une justice plus rapide et plus dissuasive. Et donc, les associations de défense des droits des enfants soulignent que de nombreuses victimes ne portent jamais plainte par peur de représailles et de la stigmatisation ou encore des pressions familiale et sociale. Donc, renforcer justement la fermeté des poursuites pourrait contribuer à restaurer la confiance dans l'institution judiciaire et encourager davantage les victimes à dénoncer les faits.
1: Justement, que dit la loi sur le viol au Burkina Faso?
2: Alors, il faut dire que la loi considère justement le viol sur un mineur comme une infraction criminelle grave. Donc, et en même temps prévoit des sanctions lourdes contre les auteurs. On a par exemple le ministre de la Justice qui a même demandé au procureur d'adopter une certaine politique pénale plus ferme. Donc c'est vraiment éviter les mesures alternatives comme la médiation pénale dans ces affaires-là. Et puis recueillir aussi, on va dire, des peines proportionnées, j'y arrive enfin, on va dire à la gravité des faits, pouvant aller jusqu'aux sanctions maximales prévues par la loi. Donc on va dire, selon le cadre pénal burkinabé, lorsqu'il s'agit des viols sexuels commis sur des enfants, la justice doit tenir compte justement de la vulnérabilité particulière du mineur, des circonstances de l'acte et puis aussi du profil de l'auteur pour déterminer la peine.
1: D'accord, c'est noté. Parlons encore de prison, cette fois-ci au Ghana, une figure de la politique de l'opposition condamnée à 20 ans de prison pour exploitation minière illégale.
2: Exactement, au Ghana, Bernard Antui, responsable régional du parti d'opposition, a été condamné à 20 ans de prison avec travaux forcés pour des infractions liées à l'exploitation minière illégale. La justice l'accuse notamment d'avoir facilité des activités minières sans autorisation via son entreprise. Son parti dénonce une décision politique et annonce vouloir faire appel. Analyse.
1: Alors, comment comprendre qu'un opposant de ce rang puisse donc se rendre coupable d'une exploitation illégale jusqu'à mériter aujourd'hui ou risquer 20 ans de prison, Jonathan Nebou?
3: Oui, il faut dire que selon le tribunal, il a autorisé, cette personnalité a autorisé deux individus à exploiter de l'or sur cette concession sans licence minière valide et sans autorisation légale de transfert de droit. Et donc, l'affaire a éclaté éclaté en avril 2025 lorsqu'une vaste opération policière a conduit à l'arrestation de 29 personnes, dont deux principaux exploitants opérant illégalement sur le site. Et donc cette condamnation intervient dans un contexte où le Ghana intensifie sa lutte contre l'exploitation minière illégale, responsable justement de graves dégâts environnementaux. Et les activités de Galamsey entraînent justement notamment la pollution des cours d'eau au mercure, la destruction des forêts, des terres agricoles, ainsi que d'importantes pertes de recettes pour l'État ghanéen. Et Philippe, je dirais qu'au-delà justement de l'aspect judiciaire, cette décision envoie un message fort. Les autorités affichent leur volonté de faire appliquer la loi, y compris à l'encontre de personnalités politiques influentes. Et donc l'affaire suscite néanmoins justement un vif débat entre ceux qui saluent une démonstration de l'indépendance de la justice et ceux qui dénoncent une procédure à caractère politique visant une figure majeure de l'opposition. Et puis cette condamnation pourrait avoir des répercussions importantes sur l'avenir justement du parti de l'intéressé, notamment dans la région d'Asanti où Sherman Wantumi, son surnom, exerçait justement une influence considérable, où, tout en renforçant la détermination du gouvernement à combattre l'exploitation minière illégale devenue l'un des principaux défis environnementaux et économiques du Ghana et aussi en Côte d'Ivoire avec l'orpaillage clandestin.
1: Justement, si on salue donc les actions du gouvernement ghanéen dans la lutte contre l'orpaillage illégal, il faut également noter que l'opposant concerné, lui, parle de décision politique.
2: Oui, en même temps, il faut rappeler que le Ghana est confronté depuis plusieurs années quand même au phénomène de Galamsey. Donc Galamsey, c'est l'exploitation minière artisanale et illégale de l'or, qui est en même temps dans le pays une activité qui a pris quand même une ampleur importante, il faut le dire, au point même de devenir un sujet politique majeur, hein, parce que c'est vraiment quelque chose qui provoque la dégradation des forêts, la pollution des rivières. On ne va pas citer tous les dégâts que cela crée, mais vraiment face à cette situation, on a les différents gouvernements ghanéens qui ont même lancé plusieurs opérations de lutte contre l'exploitation illégale de l'or avec des arrestations. Mais je pense que le phénomène continue, on le constate, notamment en raison des intérêts financiers importants liés à l'or aussi. Mmh. Donc c'est dans ce contexte-là que la condamnation de cette figure politique intervient. Et en même temps, qui rappelle que la question de Galamsey ne va pas concerner seulement les petits exploitants miniers, mais aussi les réseaux d'influence qui peuvent permettre aussi à ces activités-là de prospérer.
1: Alors, est-ce que l'opposant a réagi? Parce qu'en vrai, ses partisans parlent donc de décision politique, mais concrètement, est-ce qu'il a réagi? Il a demandé, il va faire appel. Il a annoncé qu'il va faire appel, je pense. Voilà, il a annoncé qu'il va faire appel. Donc, on va simplement suivre l'actualité pour informer les auditeurs. Des précisions,
2: oui.
1: Emmanuel?
2: Oui, il faut dire, comme je l'ai dit, hein, il y a eu une réaction du camp de l'opposant. Donc voilà, qui veut vraiment rejeter toute accusation. Ils ont même annoncé son intention de faire appel de la décision. Donc c'est ce que tu viens de citer.
1: Merci beaucoup. Alors on va parler maintenant de sport. C'est pas ça vous dit parler de sport aujourd'hui? On peut faire un peu de sport, non?
3: Oui, bien sûr.
1: Possible. Pourquoi pas? Allez, donc le Burkina Faso, le Mali et le Niger déposent un projet de candidature commune pour accueillir la CAN 2032.
2: Exactement. Le Burkina Faso, le Mali et le Niger ont officiellement manifesté leur volonté d'organiser ensemble la Coupe d'Afrique des Nations. Les trois pays réunis au sein de l'Alliance des États du Sahel ont transmis une candidature commune à la Confédération africaine de football qui a pris acte de cette démarche. Cette candidature représente une première pour ces trois nations qui souhaitent mutualiser leurs moyens, notamment les infrastructures sportives, les capacités d'hébergement, les transports et l'organisation logistique. Analyse.
1: Alors, ils quittent la CEDEAO, mais ils ne quittent pas donc la CAN.
3: Non, pas du tout.
1: Il faut dire continuer à jouer.
3: Voilà, le sport, ça relie tout le monde.
1: Bien sûr, qu'on
3: soit justement dans l'organisation.
1: Oui, c'est ça.
3: Alors, il faut dire que justement, à travers cette initiative, les trois pays de l'Alliance des États du Sahel (AES) affichent leur volonté de renforcer leur coopération et de démontrer leur capacité à porter ensemble un projet d'envergure continentale. Et donc, l'organisation du Coupe d'Afrique des Nations représente un important levier de développement. Elle entraîne généralement des investissements dans la rénovation ou encore la construction de stades, l'amélioration des routes, des aéroports, des hôtels et des infrastructures de télécommunications. Et donc cela peut également stimuler le tourisme, créer des emplois temporaires et accroître la visibilité internationale des pays hôtes. Cependant, cette candidature s'accompagne de défis majeurs. Il faut dire que la CAF, la Confédération africaine de football, impose des critères stricts en matière d'infrastructures sportives et de sécurité, de capacité hôtelière, de mobilité et d'organisation. Or, Or, les trois pays sont confrontés à des défis sécuritaires persistants et devront démontrer leur capacité justement à garantir le bon déroulement d'une compétition de cette ampleur. Donc, ils devront aussi mobiliser des financements importants pour mettre leur installation aux normes internationales. Et alors, si justement cette candidature est retenue, elle constituerait une première historique pour l'AES et un symbole fort d'intégration régionale. Cela traduirait l'ambition du Burkina Faso, du Mali et du Niger de faire du sport un instrument de coopération, de développement économique et de rayonnement sur la scène africaine. Et donc la décision finale reviendra à la Confédération africaine de football qui évaluera l'ensemble des dossiers en fonction des critères techniques, financiers et surtout organisationnels, je dirais même sécuritaires aussi.
1: Bien sûr, voilà. Alors, est-ce que tu crois aujourd'hui que l'AES a vraiment des chances d'organiser la CAN 2032, Jonathan?
3: Oui, tout est possible.
1: C'est possible.
3: Voilà, c'est
1: tout
3: possible.
1: Tout est possible,
3: oui, effectivement.
1: Est-ce qu'ils ont tiré là-bas comme pour nous à Ebipé là?
3: Non, vous ne voulez pas se moquer. Je ne me moque pas. Mais pas au nombre d'Ebipé.
1: Ben, non, d'Ebipé quand même.
3: Voilà. Il faudrait qu'on soit des stades.
1: Est-ce qu'ils ont trois étoiles comme nous? Bon. Ni le Mali, ni le Burkina, ni le Niger. Bon, d'accord, on verra. Emmanuel Djedji, on va rester sur le dossier.
2: Oui.
1: Mais en termes de défis aujourd'hui, qu'est-ce que peut apporter le Mali, le Burkina, le Niger ensemble en termes de solutions pour faire face donc, aux différents défis qui pourraient donc se dresser sur le chemin dans l'organisation de la CAN 2032?
2: Écoutez, il n'organise pas la CAN qui veut, mais qui peut.
1: Humilité. Hein.
2: Il faut avoir les infrastructures qui vont avec, il faut avoir les moyens financiers, il faut avoir la sécurité hein, quand on connaît l'ambiance qui prévaut en ce moment dans ces pays voisins-là. Donc vraiment, la candidature commune du Burkina Faso, du Mali, du Niger, tout ça, représente quand même un grand défi, tu l'as dit. Donc pour moi, si j'ai envie de citer le premier défi, sera déjà l'aspect sécuritaire.
1: Oui.
2: Et puis ensuite, les infrastructures sportives, il faudra vraiment disposer des stades, comme tu l'as dit, aux normes de la CAF aussi, précision oblige. Donc, il faut des terrains d'entraînement, des centres d'hébergement. Donc, je pense que les trois pays, là, devront améliorer leur réseau de transport, notamment des liaisons entre les différentes villes hôtes, tout ça. Donc, vraiment, pour revenir sur le défi de la sécurité, je pense que ça sera quand même un élément majeur dans l'évaluation de leur candidature aussi. Hein. Dans un contexte qui est marqué par des défis sécuritaires au Sahel, on le sait. Donc, je pense que les organisateurs vont devoir rassurer la CAF d'abord.
1: Bien sûr.
2: Et puis, les équipes participantes, tous les supporters sur la capacité à garantir une compétition dans de bonnes conditions. Parce que, pour que moi, Emmanuel Djedji, je me déplace pour suivre un match... au Burkina Faso, au Mali ou au Niger, il faut quand même que je m'assure de ma sécurité, du
1: bien
2: fait qu'il
1: sûr,
2: y aura la
1: bien
2: sécurité.
1: Sûr. Si moi je suis le président de la Fédération Ivoirienne de football après septembre, vraiment j'ai dit à l'entraîneur Faye Mbesse, n'a qu'à tout faire, il ne faut pas se qualifier quoi. On n'a qu'à rester ici, hein, jouer entre nous. Quand on va aller peut-être en France, on va aller jouer en France. Ça sera beaucoup plus intéressant. Allez, on va quitter le continent en direction Moyen-Orient pour parler maintenant du Liban. Oui, le Liban veut obtenir un retrait israélien global du sud du pays.
2: Le Liban demande qu'un accord avec Israël aboutisse à un retrait israélien global de toutes les zones occupées dans le sud du pays. Cette exigence est au cœur des discussions diplomatiques engagées avec une médiation américaine, alors que Beyrouth veut rétablir pleinement sa souveraineté sur cette région frontalière. Analyse.
1: Merci, il n'y aura pas d'analyse. Vu que nous sommes pris par le temps, juste rappeler que M. Sangaré et Yacouba et M. Paul Kouakou, tous les deux journalistes, ils nous ont accompagnés tout le long de cette saison et on va les recevoir juste après le point de l'actualité qui s'annonce pour 8h00. Avec eux, nous évoquerons les sujets brûlants de l'actualité mais aussi les vacances qui arrivent dans pas longtemps. Allez, merci beaucoup mesdames et messieurs de rester scotchés à votre radio, Life Radio, la 107.7. À tout de suite.
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1: Au sommaire de cette édition, chavirement d'une pirogue à Libolie, la première dame Dominique Ouattara apporte un soutien de 15 millions de francs CFA aux familles des victimes. Sur le continent africain, Maurice, le viol conjugal est désormais inscrit dans le code pénal. Et puis à l'international, en France, le Parlement interdit les réseaux sociaux aux moins de 15 ans, première en Europe. Merci d'être à l'écoute de Life Radio, place à votre point d'information. Bonjour fidèle auditeur. Nous le disions en titre, la première dame de Côte d'Ivoire, Dominique Ouattara, a fait un don de 15 millions de francs CFA aux populations de Libolie, dans la sous-préfecture de Grand Lahou, en soutien aux familles endeuillées par le chavirement d'une embarcation survenue le 30 juin dernier sur la lagune Tioko. Remis par sa directrice de cabinet Patricia Sylviao, ce don comprend 10 millions de francs CFA en vivres et en produits de première nécessité, ainsi qu'une enveloppe de 5 millions de francs CFA destinée à soulager les sinistrés. Les préparatifs du défilé militaire du 7 août 2026 à Yopougon avancent avec l'installation de la tribune officielle destinée aux chefs de l'État, au gouvernement et aux corps diplomatiques et aux invités de marque. Le chapiteau monté sur le parking du supermarché Cosmos, le long du boulevard de la Solidarité, illustre l'importance du dispositif logistique déployé pour accueillir la célébration du 66e anniversaire de l'indépendance de la Côte d'Ivoire. L'ancien ministre d'État ivoirien Émile Constant Bombé est décédé à l'âge de 85 ans. Il fut un officier supérieur de l'armée avant d'être nommé ministre de l'Intérieur et de la Sécurité en 1990 sous le président Félix Houphouët-Boigny. Il a ensuite conservé ce portefeuille sous le président Henri Colombédier, devenant ministre d'État chargé de l'Intérieur, de la décentralisation et de l'aménagement du territoire. Il a occupé ses fonctions jusqu'au coup d'État militaire du 24 décembre 1999. Figure marquante de la vie politique ivoirienne des années 90, son décès suscite une vive émotion au sein de son parti, le PDCI-RDA. Dans l'actualité africaine, le Parlement de Maurice a adopté le mardi 21 juillet un amendement majeur du code pénal qui met fin à l'acception dont bénéficiaient les hommes poursuivis pour le viol de leur femme. Désormais, le mariage, qu'il soit civil ou religieux, ne pourra plus être invoqué comme moyen de défense, une avancée saluée unanimement, même si certains élus estiment qu'elle demeure incomplète. Au Cameroun, la déclaration du ministre d'État Jacques Famdongo vise à rassurer en affirmant qu'il n'existe aucune vacance du pouvoir malgré l'absence du président Paul Biya du Cameroun depuis 45 jours. Juridiquement, la vacance du pouvoir ne peut être constatée qu'en cas de décès, de démission ou d'empêchement définitif du président. Toutefois, le manque de communication officielle sur cette absence alimente des interrogations et ravive le débat sur la transparence du pouvoir ainsi que sur la succession du chef de l'État à l'approche de la présidentielle. Ailleurs dans le monde, le Parlement français a adopté définitivement une loi interdisant les réseaux sociaux aux moins de 15 ans, une première en Europe. Prévue pour entrer en vigueur en septembre, la mesure impose aux plateformes de vérifier l'âge des utilisateurs et vise

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1: Mesdames, messieurs, merci de nous retrouver sur la radio, votre radio Life Radio 107.7 tous les jours du lundi au vendredi entre 7h et 9h. Il y a bien sûr l'essentiel de l'actualité. Nous sommes aujourd'hui jeudi et nous sommes le 23 juillet 2026 et nous sommes donc

0: à 2 jours des vacances donc du Live Matin Info et également de toute la radio, hein, parce qu'après vendredi, tout le monde s'en va en vacances, mais il y a un autre programme. Alors, donc, pour marquer la fin donc, de cette saison, mesdames, messieurs, il y a beaucoup d'initiatives, beaucoup d'innovations. Déjà, la première pour le Live Matin Info, de recevoir donc, nos amis qui nous ont accompagnés durant une saison entière. Il s'agit bien sûr de Sangaré et Yakuba, journaliste, rédacteur en chef adjoint du quotidien Le Patriote. Bonjour Sangaré.
1: Bonjour, c'est Jonathan, non ?
0: Jonathan Debo. Jonathan Debo, Emmanuel Djedji.
1: Bonjour Jonathan, Emmanuel.
0: Et Philippe Asso.
1: Voilà. En tout cas, c'est un plaisir pour moi d'être avec vous en présentiel.
0: Oui.
1: J'ai pris plaisir vraiment à collaborer avec vous durant toute cette saison, même si vous avez souvent des questions pièges. En tout cas, ce fut un plaisir. Merci pour la confiance et puis pour l'aventure.
0: On est ensemble, comme on dit en Côte d'Ivoire. Et puis juste derrière, il y a un monsieur qui nous a particulièrement surpris. Quand tu lances donc l'interview avec beaucoup d'entrain le matin, il faut réveiller les gens. Tu dis « Bonjour, monsieur Paul Kwaku ». Il dit « Bonjour, monsieur Paul Kwaku, bonjour, il est tout avec nous ce matin. »
2: Bonjour, chef.
0: Ben voilà, voilà, ça n'a pas changé. Comment il va, Paul Kwaku?
2: Je vais très bien, merci pour l'invitation. Ça me fait vraiment plaisir de vous voir là en présentiel. Désormais, je sais mettre des visages sur les noms.
0: Oui.
2: Et puis... Merci pour cette aventure.
0: Justement, avec la voix grave et veloutée de Jonathan Debo à chaque matin. Ça dit quand tu le vois en présidentiel, c'est différent de l'antenne. Hein.
3: C'est ça.
0: Il est concentré pour présenter son journal. Tu dis, mais attends, lui, c'est un blanc qui est venu ici.
3: Ouais.
0: Mesdames, messieurs, bonjour ailleurs dans le monde.
3: C'est ça.
0: D'accord, alors c'est vrai, c'est le matin, nous sommes en départ des vacances, on l'a dit, mais il y a quand même l'actualité qui nous réunit aussi ce matin autour donc, du micro de Life Radio. Nous parlerons notamment de la sortie de la Côte d'Ivoire du GAFI, dont on parlera aussi des enjeux donc, du plan national de développement, sans oublier donc, les réponses du gouvernement face donc, au déguerpissement et au relogement des populations, et également au niveau de la pluie, et la pluie également qui a fait donc, des morts en Côte d'Ivoire en 2026. Et puis nous terminerons avec l'indépendance qui se prépare au niveau donc, de Yopougon, sans oublier donc, la recrudescence des accidents de la route. Autant de sujets déjà abordés avec vous donc, tout au long de cette saison, mais qui restent toujours d'actualité parce que l'actualité, bien sûr, ne s'arrête pas. Alors, première question que je voudrais vous poser aujourd'hui. Aujourd'hui, vous êtes donc associé à Life Radio. Comment vont donc vos différents journaux? L'apport donc de ce partenariat entre Life Radio et vos différents journaux, Paul Kwaku?
2: Je pense que déjà, il faut saluer ce partenariat qui est né il y a quelques mois. Je dirais que pour le quotidien Le Mandat, c'est une opportunité, c'est une tribune de faire connaître notre journal, notre quotidien. Et puis, ces activités, augmenter également le nombre de lecteurs
0: oui.
2: De nos jours.
0: Mm-hmm.
2: Et je pense que c'est véritablement un appui, un apport considérable pour notre rédaction et qui, à travers cette tribune qui nous est offerte tous les jeudis matins,
0: oui.
2: De contribuer un temps soit peu à informer les Ivoiriens en décryptant l'actualité, mais aussi en mettant en avant ce que nous avons mis à notre une.
0: Oui,
2: voilà, pour attirer nos lecteurs. Et donc, je pense que c'est un partenariat, comme vous venez de le dire.
0: Mm-hmm.
2: La saison prend fin, je pense que ce partenariat va se poursuivre pour la saison prochaine.
0: Ça, c'est les partenaires qui vont décider. Alors, comment on pourrait donc définir votre ligne éditoriale aujourd'hui, Le Mandat?
2: Nous sommes un journal d'information générale. C'est vrai que les journaux, en Côte d'Ivoire particulièrement, ont une coloration politique. Nous sommes un journal un peu proche du RHDP. À l'origine, nous étions proches du PDCI, mais pour des raisons que je n'exposerai pas ici, nous avons essayé de changer de ligne éditoriale. Mais nous demeurons un journal d'information générale et qui relaie tout ce qui concerne la population ivoirienne. Mais ces dernières années, nous nous sommes détachés un peu de la politique parce que nous estimons qu'au-delà de la politique, les Ivoiriens vivent des réalités au quotidien. C'est pour cela que vous verrez sur nos journaux, les unes sont plutôt des unes de société et d'économie.
3: Mmh. D'accord. On l'a vu récemment avec le forum sur l'emploi jeune, où vous avez donc fait un large écho. Sangare Yakuba, j'ai eu vraiment du mal à comprendre déjà dès le départ, rédacteur en chef adjoint. Je connais le rédacteur, mais déjà, Jonathan me dit non, mais il faut dire adjoint, parce que c'est pas le rédacteur en chef, parce qu'il pourrait donc avoir des soucis au bureau là-bas. Mais c'est vrai que le patronat va créer des problèmes au travail, hein, j'espère.
1: Non, pas du tout. Effectivement, la précision, Jonathan a raison, la précision est détail, c'est rédacteur en chef adjoint. Parce que à l'ANP, vous savez, quand les journaux sont créés, les responsables sont je vais dire, présentés à l'ANP, à l'Autorité nationale de la presse. Donc, l'ANP est très, très méticuleux sur ces questions. Mm-hmm. Un rédacteur en chef, c'est un rédacteur en chef, son adjoint, c'est son adjoint. Donc, l'adjoint ne peut pas prétendre être le rédacteur en chef alors qu'il est déclaré à l'ANP comme étant comme l'adjoint.
4: C'est ça.
1: Donc, pour respecter cette réglementation, il faut ça. Et puis, bon, en interne, ça ne pose pas de problème. Hein. Mon rédacteur en chef, il est très cool. Hein.
3: Oui.
1: Voilà. Et puis, bon, j'ai la chance.
3: On peut le saluer, il n'y a pas de problème.
1: Ouais, monsieur Corey Emmanuel.
3: Oui.
1: Je veux passer le bonjour de toute l'équipe de l'IFRA. Life Radio. Et bon, voilà, donc il n'y a pas de souci à ce niveau.
3: Alors, même question pour Paul Kouakou. La ligne éditoriale du Patriote, on le connaît, très proche du RHDP, du parti au pouvoir. Il y a même un auditeur qui m'a dit, mais Sangare, il est trop RHDP. Vraiment, il dit des belles choses, mais son affaire de RHDP est trop, trop fort.
4: Ah bon?
1: Non. Non, on est d'abord un journal d'information générale, voilà. Qui traite de toute l'actualité, qui est vrai proche du RHDP, qui a une inclinaison forte pour l'opinion. Parce que nous, on a bâti notre notoriété sur l'opinion. Parce qu'on est, on est revenu sur le marché en 1999 dans un contexte politique très marqué.
4: Mmh.
1: Et donc, on est venu de plein pied dans un combat politique. Donc, il fallait pour nous construire une opinion. Donc, ce qui fait qu'on privilégie beaucoup les analyses et les commentaires sur les différents sujets, notamment les sujets politiques en général. Ce qui fait qu'on a cette inclinaison forte, mais sinon on traite de tout à l'actualité. Là. Quand il y a un événement économique qui domine l'actualité, comme récemment les assises du groupe consultatif du PN pour le financement du PNT 2026-2030, on a fait un large écho et ça occupe vraiment la une. Mais je reconnais qu'on a une inclinaison très forte pour la politique et on est proche du RHDP. Mais cela ne nous empêche pas d'être professionnels. Je le dis partout où je passe. Ce n'est pas parce qu'un journal a une coloration politique qu'il n'est pas professionnel. Être professionnel, c'est respecter les règles de base du métier. C'est-à-dire être fidèle à la véracité des faits, respecter l'équilibre de l'information. Maintenant, si vous n'êtes pas d'assis, l'information n'est pas en phase avec votre ligne éditoriale, vous pouvez faire ce qu'on appelle un encadré, une opinion, un commentaire. Là, vous prenez la distance par rapport aux faits et vous donnez votre opinion.
3: Mm-hmm.
1: Mais ce qu'on ne fait pas, on ne traverse pas l'information. Donc, on est très méticuleux sur ces questions-là. Alors, on essaie toujours d'apporter des réponses aux préoccupations.
3: Là, c'est le professeur qui parle. Là, il a donné même des cours de journalisme. Alors, premier sujet ce matin, c'est le plan national de développement, le PND 2026-2030. On le sait, le groupe consultatif donc, a réuni durant deux jours donc experts, financiers et également, on va dire, apporteurs d'affaires pour permettre donc, à la Côte d'Ivoire de réaliser d'ici 2030 donc, un bond qualitatif en termes de développement. Si on devait résumer ça pour les citoyens lambda, qu'est-ce qu'on pourrait dire? Le PND 2026-2030, Paul Kouakou.
2: Le PND 2026-2030, si on veut le résumer, c'est la matrice, matrice d'action du gouvernement de 2020.
3: Et la feuille de route.
2: La feuille de route du gouvernement. Tout ce qui concerne le développement. De 2026, 2027, 2028 jusqu'à 2030.
3: Mmh.
2: Et le gouvernement s'est fixé des objectifs, à savoir, ils sont nombreux les objectifs du gouvernement.
3: Oui.
2: En un mot, c'est de permettre à l'issue de la mise en œuvre de cette feuille de route, permettre aux Ivoiriens de mieux vivre. Ça, c'est les objectifs de façon générale. Mais si on va dans les détails, par exemple, le taux de pauvreté aujourd'hui est situé à 37%. L'objectif du gouvernement, c'est de ramener ce taux de pauvreté en dessous de la barre des 20%. Je crois que ce n'est pas rien. Et il y a aussi, par exemple, l'espérance de vie qui est aujourd'hui de 62 ans. L'objectif du gouvernement à l'issue de PND, c'est de permettre à ce que On est l'espérance de vie en Côte d'Ivoire de 65 ans. L'objectif, c'est également de créer environ 3,5 millions d'emplois à l'horizon 2030. Donc, il y a beaucoup de choses.
3: Il y a beaucoup de grandes lignes. Mais comme Emmanuel Diodi aime bien le faire ici dans le Live Matin Info, ce sont les chiffres qui parlent. Et en termes de chiffres, déjà, il y avait un chiffre annoncé, 114 000 milliards. Mais seulement juste après deux jours, on a eu donc les experts qui ont réuni déjà quatre fois ce que la Côte d'Ivoire devait donc être en mesure d'attendre pour la réalisation donc du plan national de développement. Une question de Jonathan Nebou.
4: Oui, Emmanuel. C'est justement ma question.
3: Oui.
4: Aujourd'hui, l'objectif affiché, c'est vraiment 114 000 milliards de francs CFA. Quelles sont réellement les priorités qui justifient un tel niveau d'ambition financière?
3: Je vais laisser peut-être la parole à Sangaré Yakouba.
1: Oui, il y a beaucoup de priorités parce que vous savez que.
3: Sangaré, je vais prendre des notes là. Vous pouvez prendre les notes. On va revenir après la pub. Ce sera mieux parce
1: D'accord.
3: que c'est l'heure de la pub. Okay. Donc on va y aller. Donc en fait, tranquillement, prenez les notes. On revient dans un instant.
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1: Holidays, Madonna sur ta radio. Retour de pub, retour de pause, toujours avec nos invités Paul Kouakou et Sangaré et Yakuba, tous les deux journalistes, ils nous ont accompagnés durant une saison. On fait donc le point avec eux au cours donc de ce numéro du Life Matin Info. Juste avant la pause, il y avait donc la question relative donc au plan national de développement en termes d'objectifs, surtout de moyens. Comment est-ce que la Côte d'Ivoire pourra donc avoir tous ces moyens pour réaliser les objectifs pour le bonheur de nos populations?
2: D'abord, il faut savoir qu'il y a deux leviers de financement du plan national de développement. Il y a le secteur public, le gouvernement avec ses partenaires, et puis il y a le secteur privé. Je crois que pour cette année, le gouvernement compte sur le secteur privé pour mobiliser les fonds à hauteur de 70 et 75% pour le PND, le budget global du PNG. Vous savez, la rencontre qui a eu lieu, le gouvernement avait mobilisé ses partenaires au développement. Donc, ils attendaient un objectif d'environ 11 000 milliards et ils en ont eu 4 fois plus, 47 000 milliards. Donc, et ça, c'est une assurance de garantie, de sécurité, de la solidité du pays. Vous savez, les investisseurs ne vont pas là où ils ne sont pas sûrs qu'il y a la sérénité et que les opportunités d'affaires peuvent leur permettre justement de fructifier leur business. Donc ça, c'est vraiment le premier levier. Le deuxième levier, c'est le secteur privé. Dans le secteur privé, il y a eu plus de 2000 hommes d'affaires, les patrons des grands groupes internationaux, des multinationales qui sont venus et qui ont pris des engagements forts. Donc, je pense que ce qui est les 70% vont être atteints par le secteur privé. Et c'est dans tous les domaines. On a eu les grandes multinationales dans des vraiment différents domaines, hein, agricoles, miniers, etc. Et puis, la Côte d'Ivoire a la chance aujourd'hui d'avoir des fondements économiques solides, d'avoir une croissance soutenue depuis 2011 autour des... avant la Covid, autour de 7%. Avec la Covid, on est descendu en 2020 autour de 2%. Après, on est remonté autour de 6,5%. Mais aujourd'hui, les projections pour cette année, c'est autour de 6,5% de croissance. Et ça montre vraiment la résilience de l'économie ivoirienne, des fondements solides de la Côte d'Ivoire. Et ça, vraiment, c'est des gages d'investissement. Et puis, il y a la sécurité aussi et il y a la stabilité. Ça aussi, on ne le dit pas assez, mais c'est important. Et ça fait partie des priorités du PND. Comment continuer à préserver la sécurité et la paix dans cette zone ouest-africaine qui malheureusement fait face au péril djihadiste.
1: Justement dans le domaine, c'est quoi les réformes? Juste en deux mots, avant de passer donc au prochain sujet.
2: Les réformes, c'est-à-dire je parle.
1: Les réformes. Qu'a fait le gouvernement aujourd'hui pour susciter autant de confiance auprès donc des bailleurs de fonds, des partenaires?
2: Le gouvernement il y a eu beaucoup de réformes économiques. D'abord, le gouvernement améliorer le climat des affaires en permettant par exemple aux entreprises, aux investisseurs de venir investir facilement. Est-ce que vous savez que si vous créez une entreprise aujourd'hui qui permet de donner du travail aux Ivoiriens, je n'ai pas le nombre exact du nombre d'emplois qu'il faut créer, vous êtes exonéré d'impôts pendant 1 ou 2 ans. Il y a des facilités comme ça. Même les zones industrielles, avant c'était très complexe de pouvoir s'installer. Aujourd'hui, il y a beaucoup de facilités qui sont accordées aux investisseurs pour qu'ils viennent s'installer. Même le code minier aussi. Il y a eu beaucoup, le code minier a été révisé pour permettre aux multinationales de venir facilement s'implanter en Côte d'Ivoire et travailler. Donc, au niveau des affaires, je pense qu'il y a eu beaucoup de réformes qui encouragent. Ensuite, il y a eu des fonds qui ont été mis aussi en place aussi, hein, pour au niveau des PME et des PMI, tout ça, pour permettre aux entrepreneurs vraiment qui ont des projets sérieux de bénéficier d'un accompagnement. Donc, il y a beaucoup d'initiatives de ces gens. Et puis, le gouvernement lui-même crée aussi les conditions aussi pour que les gens puissent travailler. Quand on fait les routes, les centres de santé, l'électrification. Oui. Et le fait qu'on a aujourd'hui plus de 92% de taux d'électrification peut encourager aussi les investisseurs à investir, sans compter le fait qu'il y a aussi des pôles, des agropôles, des pôles de développement économique qui sont en train de se préparer. Vous savez, dans la zone de la mer, il y a une zone industrielle qui est en train de se préparer vers le PSDJ. Donc, tout ça... C'est vraiment beaucoup d'initiatives qui ont été menées pour encourager les gens à investir, sans compter sur un aspect important. Vraiment, ça reste un gros défi, c'est la lutte contre la corruption.
1: Justement, on allait en parler, la gestion pendant tout le temps.
2: Il y a eu d'abord un ministère en charge de la lutte contre la bonne gouvernance, la lutte contre la corruption. Ensuite, maintenant, il y a une autorité de la bonne gouvernance. Mmh. Il y a un certain nombre de dispositifs. On va évoquer la Saint-Yves. Il y a Paul économique.
1: Oui.
2: Vous connaissez le pôle pénal économique
1: qui fait l'actualité en ce moment.
2: Qui fait l'actualité. Oui. Mais on va en venir grâce à ce qu'ils sont en train de faire. La Côte d'Ivoire n'est pas encore sortie de la liste grise de la GAFI.
1: Oui, oui,
2: mais
1: oui.
2: Elle va bientôt sortir parce qu'il y a une mission qui arrive en octobre. Mmh. Cette mission va évaluer tout ce qui a été fait comme action. Aujourd'hui, vous ne pouvez pas aller à la banque déposer 10 millions comme ça hein, sans justifier vous les fonds. Aujourd'hui, vraiment, il faut reconnaître qu'il y a beaucoup de faux qui sont en train de faire.
1: Il y a des réformes qui portent des fruits aujourd'hui.
2: Vous savez que la corruption, c'est...
1: C'est, justement,
2: un, virus, on va, c'est un virus qui a la peau dure. Hein.
1: on va faire donc la transition avec la prochaine question de Jonathan Deboum.
3: Effectivement, on parle justement d'éventuelles ou encore même de prochaines sorties de la liste du GAFI. Et M. Paul Kouakou, il faut dire que depuis plusieurs mois, les autorités ivoiriennes mettent en avant des réformes engagées pour renforcer le dispositif national de lutte contre le blanchiment de capitaux et de financement du terrorisme. Et donc, quels sont ces changements, justement, qui ont été opérés dans ce domaine?
4: Oui, je dirais que la Côte d'Ivoire a été placée sur la liste grise parce que le GAFI a estimé que le dispositif de lutte contre le blanchiment d'argent et le financement des capitaux de la Côte d'Ivoire n'était pas assez corsé, assez cohérent. Et donc, il fallait mettre le pays sur cette liste. Alors, cela a poussé le gouvernement ivoirien à mener beaucoup d'actions, notamment la sensibilisation. On a vu dernièrement le procureur du pôle pénal économique et financier, parce qu'il y a beaucoup de personnes en Côte d'Ivoire qui ne savent pas exactement pourquoi on peut être poursuivi. Il est important pour que les uns et les autres sachent que quand vous recevez de l'argent et que vous n'êtes pas capable de justifier la licéité du fonds que vous détenez, si vous acquérez et si vous disposez de ce fonds, c'est-à-dire que si M. X me donne de l'argent et que je garde chez moi, je ne sais pas, je ne cherche pas à savoir d'où viennent ces fonds, je peux être poursuivi. Et donc, quand vous allez, par exemple, au tribunal du pôle pénal et économique et financier, nous y allons souvent. Vous voyez des personnes, M. X et M. Y, M. tout le monde, hein, des personnes qui sont condamnées. Et la surprise est générale. Pourquoi? Parce que les gens ne savent pas. Mais c'est un ami, c'est un frère qui m'a donné l'argent. Je n'ai rien fait. Ça veut dire quoi? Ça veut dire que les gens ne savent pas. Et donc, l'information est importante. Et je pense que c'est ce que le pôle pénal économique et financier en train de faire de plus en plus en communiquant, en informant les uns et les autres. Et il y a un phénomène aussi qui prend de l'ampleur, c'est le domaine de l'immobilier. Et le procureur a indiqué que dans le domaine immobilier, il y a plus de blanchiment d'argent et de capitaux. Et
1: c'est le boulevard, hein? C'est le boulevard du blanchiment d'argent.
4: Et on voit les structures immobilières, je ne vais pas indexer qui que ce soit, mais on voit les structures immobilières qui poussent partout. Donc, il faudra de plus en plus faire très attention aux transactions que nous faisons, à l'argent que nous recevons. Et je pense que le meilleur moyen de lutter contre le blanchiment d'argent et le blanchiment des capitaux, c'est la sensibilisation.
1: Oui.
4: C'est la sensibilisation pour que les uns et les autres soient un peu plus regardants sur ce qui passe dans leur poche.
1: Merci, c'est noté. Emmanuel Djedji, une question toujours sur le GAFI, cette fois-ci pour Sangaré.
5: Oui, question pour M. Sangaré. Avec les événements autour de la corruption, du blanchiment de capitaux, etc., est-ce que vous pensez que la Côte d'Ivoire pourra présenter aujourd'hui donc des résultats concrets pour convaincre le GAFI de sortir de cette liste-là?
2: Déjà, le fait que le GAFI ait décidé de venir faire une mission en octobre, c'est déjà un point positif. La dernière rencontre, c'était en juin, la dernière plénière du GAFI. Vous savez, le GAFI tient des réunions régulières comme ça pour évaluer le dispositif de lutte contre le blanchiment des capitaux et la corruption dans les différents pays. Donc, lors de la dernière réunion, vent que la Côte d'Ivoire a mis en place un certain nombre de dispositifs, notamment le pôle pénal économique et financier, la CINTIF, en tout cas la haute autorité de la bonne gouvernance, etc. Donc, ils ont décidé de venir en octobre pour évaluer quel est l'impact justement de ces réformes-là et tout ce qui est en train d'être mené sur le terrain pour voir est-ce que la Côte d'Ivoire peut sortir de la liste grise maintenant. Moi, je pense qu'il y a des motifs d'espoir. Parce que si le GAFI avait dit en juin, c'est pas la peine qu'on fasse une mission, vous êtes toujours sur la liste noire, on pourrait désespérer. Mais le fait qu'ils acceptent de venir déjà, ça dit qu'ils sont conscients Il y a des efforts qui sont faits. Maintenant, ils vont venir évaluer ça sur le terrain. Moi, j'ai foi parce que le gouvernement se bat comme il peut. Hein. Vous savez, tout ce qui se passe au pôle pénal économique, pôle pénal économique et financier, c'est vraiment des actes forts. C'est vrai qu'il y a des transactions, mais souvent, c'est des gros hommes d'affaires, c'est des grands circuits de corruption qui sont démantelés et il y a des biens qui sont saisis. C'est parce qu'ils n'ont pas le droit de trop communiquer dessus. Hein. Mais s'ils permettaient le gouvernement ou bien leur mission leur permettait de communiquer sur les saisies qui sont faites, les réseaux qui sont démantelés, les gens vont s'arracher les cheveux. Il y a vraiment beaucoup, beaucoup d'actions qui sont menées.
1: Justement, sur la question. Oui, voilà. tu termines.
2: Et aujourd'hui, il y a des efforts qui sont faits, comme Paul l'a dit, pour identifier la traçabilité des fonds aujourd'hui dans les transactions, tout ça. Et moi, je pense que la Côte d'Ivoire pourrait sortir si la Côte d'Ivoire maintient cette dynamique-là.
5: Mais en même temps, rapidement, hein, j'aimerais rebondir. En ce moment, au pôle pénal économique, il y a des affaires brûlantes. Est-ce que ces affaires-là n'auront pas une incidence sur la sortie de la Côte d'Ivoire concernant la liste?
2: Ça peut avoir une incidence si ce n'est pas bien géré. Mais je pense que si une affaire se trouve au niveau du pôle pénal économique et financier, qui est vraiment autonome, hein, Hollande qui agit vraiment en toute liberté, je pense que si c'est bien traité là, ça va avoir une incidence positive, moi je pense. Et je pense que le pôle est conscient de cette mission-là. C'est pour ça que le pôle est très, très, très intransigeant dans sa mission, dans les différents procès. Il a dit qu'il y a des gens qui sont surpris. Mais si c'est illégal, c'est illégal. Besoin d'assainir vraiment cet environnement. Et surtout dans le domaine de l'immobilier, il y a beaucoup d'argent qui circule. Et des gens circulent ici avec beaucoup d'argent cash, sans qu'on ne sache l'origine des fonds. Vraiment, dans un pays normal, ça ne doit pas être possible.
1: On a plusieurs sujets, on a quasiment 10 minutes sur ce sujet-là. Alors, pourquoi vous allez réagir rapidement sur ce sujet-là? Mais j'ai également une autre information. Vous le savez, le secteur du café cacao, récemment, on parle également de détournement là-bas, après donc la crise qu'a connue ce secteur-là. Toujours, pendant qu'on lutte pour sortir de la liste, il y a encore des autorités, des personnalités qui, malheureusement, sont coupables de ce genre de fait-là. Est-ce que le pôle pénal économique ne choisit pas ses victimes?
4: Non, je ne dirais pas cela parce que c'est quand même un tribunal. Le tribunal ne choisit pas ses victimes. Je voulais dire que la Côte d'Ivoire a beaucoup de chance de sortir de cette liste parce que nous avons seulement 14 points sur lesquels le pays doit agir. Par exemple, le Sénégal, ils ont 47 points. Mmh. 47. Nous, on a 14. Ça veut dire que nos failles ne sont pas assez béantes. Et c'est des choses que l'on peut réparer aisément. Et donc, je pense que la Côte d'Ivoire pourra sortir de cette liste. Maintenant, quand il s'agit de ce que vous évoquez, ça pose le problème de la corruption en Côte d'Ivoire. Le mal est tellement profond. Et donc, nous sommes qu'au début d'un travail qui sera certainement long. C'est le travail de la lutte contre la corruption et le détournement des fonds publics. Et ça, je pense qu'on a du chemin à faire.
1: Merci beaucoup. Alors, on va passer donc au prochain sujet. Jonathan Debout.
3: Oui, effectivement, il faut dire que Monsieur Sangaré, depuis plusieurs mois, les opérations de déguerpissement menées dans certaines zones urbaines suscitent de nombreux débats entre justement les impératifs d'aménagement du territoire, de sécurité des populations et des préoccupations sociales des personnes concernées. Quels sont les objectifs prioritaires poursuivis par le gouvernement à travers ces opérations?
2: Franchement, sur le premier objectif prioritaire, c'est qu'il n'y ait pas de mort pendant les saisons pluvieuses. Ce n'est pas normal, vraiment, dans une ville aussi moderne comme Abidjan, qu'il y ait des zones qui ne doivent pas être habitées et qui sont habitées. Et à la moindre saison des pluies, il y a des éboulements et puis on déplore des victimes. Je voudrais rappeler qu'au mois de mars, le Premier ministre avait lancé une opération zéro mort en saison pluvieuse. Malheureusement, on a dépassé 59 personnes lors des dernières inondations avec les éboulements des terrains. Donc la priorité du gouvernement, c'est de prendre les dispositions pour qu'il n'y ait plus de morts. Ça dit quoi? Il faut revoir l'urbanisation d'Abidjan. C'est vrai que la ville a grandi très vite et il y a beaucoup, beaucoup de raisons qui expliquent ça. Il y a la démographie galopante et puis il y a la situation qu'on a connue. La crise a fait qu'il y a eu un surpeuplement au niveau du sud d'Abidjan, tout ça. Et il y a des quartiers qui sont développés rapidement à perte de vue sans respecter les règles d'urbanisation. Souvent, les quartiers Menombo n'ont pas été lotis. Les gens font des lotissements villageois, ils vendent les terrains, les gens viennent y construire sans viabilisation. Et ce qui est dramatique, on l'a vu à Benjeville, il y a même des opérations immobilières qui ont été construites sur des sites alors que c'était des voies de drainage d'eau. Les gens achètent des villas à des vingtaines, trentaines de millions, mais quand il pleut, ils ne peuvent pas résider. Et ce n'est pas normal. Donc, la priorité du gouvernement, c'est de régler ça. Déguerpir les zones à risque, mais en respectant aussi l'exigence sociale. Parce qu'on est dans une société qui fonctionne beaucoup à l'émotion. Quand les gens sont déguerpis, on voit les gens sous la pluie avec les décombres, les gens pleurent. Mais moi, sur cette question, moi, je suis sans émotion. Moi, je préfère voir une dame, des familles qui ont les débris des maisons, qui sont en vie, qui s'abritent avec leurs affaires dehors sous la pluie, comme ils peuvent, mais qui ont des cadavres, excusez-moi le mot, qu'on sort des décombres d'une maison. On a vu comment ces drames ont suscité l'émoi. Mais malheureusement, c'est politisé et c'est ce que je déplore chez les gens politiques. On voit des gens qui vont sur les terrains, ils font beaucoup de... tu sens, ils veulent apporter de la compassion, mais c'est de la compassion calculée. On ne joue pas avec la détresse. Et moi, je trouve que ça, c'est manichéen. On ne doit pas faire ça. L'exigence est claire. Un gouvernement responsable ne doit pas permettre aux gens d'habiter dans des zones à risque. Je pense sur cette question, le gouvernement a eu tort de laisser certaines zones à risque être habitées pendant ces zones des pluies. Ensuite, après ça, il faut apporter une réponse sociale. Il faut que le gouvernement réponse la question des logements à loyer modéré. Dans beaucoup de grandes métropoles internationales, on sait que tous les citoyens n'ont pas le même niveau de revenus. Ce n'est pas tout le monde qui peut, quand une ville se développe, habiter avec les activités économiques. Là, le logement prend un coup, ça augmente bien forcément.
1: En France, on a les HLM.
2: Les HLM. Oui, donc, il appartient au gouvernement de travailler sur ça. Je pense qu'ils ont compris ça. Ils veulent construire 12 000 logements pour essayer de recaser les gens. Mais ça aussi, il faut compter aussi sur l'honnêteté des gens. On a vu, moi, je me souviens quand Washington a été déguerpi il y a quelques années sous le règne du président Bédié, des gens qu'on a envoyés à Biabou, des gens ont revendu leurs maisons, ils sont revenus habiter à Washington parce que, bon, ils ont leurs activités à côté.
1: Et ils sont à Abidjan.
2: Ils sont à Abidjan. Donc, c'est tout ça qu'il faut régler. Mais je pense qu'il faut que le gouvernement anticipe ça. Au moins, ça a été... Et ils n'ont pas peut-être anticipé sur ça. Il faut qu'ils anticipent sur ça. Dans cette ville, on doit pouvoir construire le logement à moyen... qui permette aux classes... démunis, bon, je n'ai pas trop démunis, les gens qui n'ont pas de grands moyens de se loger à moins de coûts. Ça peut être des locations ventes, ça peut être des locations à l'époque où Fou les faisait, voilà, pour les fonctionnaires. Donc, c'est construire des logements à moins de coûts, parce que si les gens ont leurs activités en pleine ville, que vous leur demandez de quitter, c'est pas facile. Souvent, des gens habitent dans ces quartiers-là par la force des choses. Mais il y a des gens, c'est des choix.
1: Oui.
2: Voilà. Ils habitent dans des quartiers précaires. Ils sont plus nantis que des gens même qui habitent à Cocody. Parce que c'est un choix pour pouvoir ne pas dépenser plus. C'est tout ça qu'il faut voir.
1: D'accord. Voilà. On va aller à la pub. Vous avez juste 10 secondes, vraiment 10 secondes pour répondre à la prochaine question. Où se trouve aujourd'hui M. Alu Boujaka?
2: Il est à la Maca?
1: À la Maca.
2: Jusqu'à preuve du contraire.
5: Au Pôle Pénal, pardon.
1: Mais voilà.
5: Il est à la Maca.
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0: 27 225 49 880, le numéro de téléphone de votre radio Life Radio. Proposez également vos questions à nos invités de ce jour, Paul Kouakou et Sangaré et Yakuba. C'est bien sûr la grande interview qui met fin donc, mesdames et messieurs, à la saison 2026.
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0: Retour de pause, retour après donc cette musique. Emmanuel Djedji, on va donc continuer l'entretien.
2: Alors, moi, ma question est plus concentrée, on va dire, sur aujourd'hui. Hein, on sait que l'État affirme avoir protégé les populations dans des zones à risque. Mais pourquoi avoir justement attendu que des quartiers entiers soient construits avant d'intervenir? Ou bien, où était aussi le contrôle administratif auparavant?
0: Ah oui, oui, mais c'est pas le Kouakou.
3: Oui, sur la question du déguerpissement, je voulais juste relever deux points. Moi, personnellement, je ne comprends pas pourquoi l'État... je ne comprends pas, en fait, le calendrier. Pourquoi on fait le déguerpissement, l'opération de déguerpissement, sans avoir prévu au préalable le recasement des populations, des zones où les populations pourraient être recasées? Mais ce n'est pas ce qui s'est fait. C'est-à-dire qu'on fait, on va en faire le déguerpissement, on déguerpit les populations qui sont très généralement à la rue. Et c'est maintenant qu'on cherche les endroits où les recaser. Je pense qu'on aurait pu faire autrement. D'abord, construire les endroits où les recaser, planifier les endroits où les recaser, faire le déguerpissement et puis permettre à ces personnes-là d'aller calmement rentrer dans les
0: dans ces maisons-là. Ça, c'est l'idéal.
3: Et je ne comprends pas pourquoi cela n'est pas fait. Peut-être qu'il y a des raisons que je ne maîtrise pas, je ne sais pas. Et par ailleurs, il y a, sur la question même du logement, le gouvernement avait initié le programme des logements sociaux. Je pense que si ce programme était allé jusqu'à son terme, ça aurait pu peut-être soulager un tant soit peu toutes ces populations-là qui sont obligées, contraintes d'aller habiter dans des zones à risque. Et pour le dire franchement, c'est une opération, c'est un projet qui a été un fiasco et ça, c'est peu de le dire ainsi. Parce que le besoin en logement en Côte d'Ivoire, c'est 800 000 logements. 800 000 logements en Côte d'Ivoire. Et le gouvernement avait tablé, je crois, dès les années 2020 ou moins, même avant, sur 150 000 logements. On n'a pas atteint les 150 000. Et il faut rattraper toujours ce qui doit être rattrapé parce qu'on n'a pas pu construire ces logements à temps. Et au-delà même de la question de l'assainissement, au-delà de la question même du déguerpissement, moi je me pose une autre question, est-ce que c'est pas la population, je le dis souvent à votre antenne, est-ce que c'est pas la population abidjanaise qui devient assez pour
0: assez, contenir... C'est un thème de démographie.
3: La population devient tellement galopante que les infrastructures ne peuvent plus nous accueillir. Nous, tout ça, c'est un fait, je pense. Dans les autres pays, par exemple au Nigeria, vous avez Abuja, vous avez Lagos.
0: Oui. Ouais.
3: Mais pourquoi ne pas rendre effectif, par exemple, le transfert de la capitale, que ce soit effectif? Peut-être que cela pourrait désengorger, par exemple, la ville d'Abidjan, parce que vous voyez...
0: Selon vous, qu'est-ce qui gêne? Qu'est-ce qui empêche cela?
3: Ce qui empêche, c'est une décision politique, il faut le dire.
0: D'accord.
3: Une décision politique. Et il faut, je pense qu'il faut aller au bout. Le chef de l'État, dès son accession au pouvoir, il l'avait annoncé clairement. Mmh. Jusque-là, je crois même il y a des années où on allait faire le conseil des ministres à Yamoussoukro. Je pense que c'est une dynamique qui devait se poursuivre pour que certaines institutions soient là-bas et que l'Abidjan soit vraiment désengorgée. Et il y a un autre petit point, c'est-à-dire que c'est un problème.
0: On va terminer là-dessus parce que, comme je l'ai dit, il y a encore d'autres sujets.
3: Mais disons l'arbre qui cache la forêt. Parce que vous avez le problème des ordures. Abidjan produit 50 000 tonnes d'ordures par jour. Ouais. Nous sommes trop nombreux. Quand vous faites deux jours sans ramassaille, ça fait 100 000. Et même quand il y a les solutions qui sont trouvées, pour rattraper le volume d'ordures qui n'a pas été dégagé, on a l'impression que l'État ne fait rien. Mais et donc, ça, c'est un problème qui est transversal. Il faut régler le fond du problème, je pense que c'est ça.
0: D'accord. Merci beaucoup. Jonathan Nebo, au prochain sujet.
4: Alors, M. Sangara, on va parler justement de la recrudescence des accidents de la route. Il faut dire que malgré les campagnes de sensibilisation et les différentes mesures prises par les autorités, le nombre d'accidents demeure préoccupant justement sur les routes ivoiriennes. Le problème se situe davantage au niveau des comportements des usagers, des infrastructures ou du contrôle routier tout simplement.
0: On se rappelle que le dernier accident qui a eu lieu sur l'axe Touba-Biankouma a fait 39 morts. 39 morts juste pour un seul accident.
4: Effectivement.
5: Ok, je voulais relever deux faits qui vont répondre vraiment à la question. D'abord, le dernier accident qui a eu lieu sur le pont du Bafing, le cas qui venait de Djéné en partance pour Touba. Le cas avait une capacité de 69 places, mais il y avait 91 personnes dedans. Là, c'est un facteur humain. Il y a des gens qui étaient assis sur le tabouret au milieu, d'autres étaient debout.
0: Oui.
5: Deuxième chose, le pneu a explosé. Est-ce que ce n'est pas la surcharge? Troisième chose, il y a eu des problèmes mécaniques qui ont été identifiés. Ça veut dire que le véhicule n'était pas en très bon état, il était en vitesse. Donc ça, c'est le facteur humain. En 2022, le ministère des Transports a donné des statistiques montrant que 67% des accidents qui ont lieu à Abidjan dans le pays, de façon générale, relèvent du facteur humain. Excès de vitesse, non-respect du code de la route, c'est-à-dire les gens font des dépassements là où ils ne doivent pas faire des dépassements. Mmh. Ensuite, l'entretien, et puis, soit des chauffeurs dorment au volant, ils ne se reposent pas, ils sont sur l'effet d'excitant ou l'effet de l'alcool. Donc, la plupart des accidents relèvent d'abord du facteur humain. Mmh. Et ça, pour répondre à votre question. Donc, c'est sur ça qu'il faut puiser énormément. C'est vrai, il y a les caméras, il y a la vidéo-verbalisation, il y a la commission de retrait des permis, mais les gens, ça continue. Peut-être qu'il faut durcir les sanctions. Peut-être qu'il y a des gens, il faut leur retirer le permis à vie au lieu des points. Dans le système des points, quand vous atteignez certains points, vous retirez vos permis, mais après, les gens peuvent vous redonner votre permis si vous repartez à l'auto-école, si vous faites preuve de civisme, tout ça. Mais il y a des gens, peut-être qu'il faut carrément les interdire de conduire. Donc, je pense qu'il faut durcir la législation à ce niveau et la sanction. Ensuite, il faut intensifier le contrôle routier. À ce niveau, il faut demander aux forces de l'ordre aussi de faire correctement le contrôle. Voilà, de ne pas céder à la tentation de la corruption. Le monsieur n'est pas en règle, parce qu'il va vous donner un peu d'argent, vous le laissez partir. Vous savez que il ne conduit pas bien, le véhicule n'est pas en bon état.
0: Vous savez qu'il y a un risque.
5: Troisièmement, je pense aussi qu'il faut revoir la question des visites techniques. Qu'est-ce qu'on constate avec les visites techniques aujourd'hui? C'est devenu un réseau de corruption. Voilà. Si vous ne payez pas, vous n'aurez pas la visite technique, même si votre véhicule est en bon état.
0: Ouais,
5: et il y a des gens qui trichent avec ça. Qu'est-ce qu'ils font? Ils louent des pneus, souvent ils louent des phares pour aller passer la visite technique.
0: Et
5: une
0: après...
5: fois qu'ils ont fini, ils reprennent les pneus défectueux là, et puis continuent de rouler dans la circulation. Donc ça, il faut peser sur ça. Il faut que ça se fasse vraiment avec beaucoup de professionnalisme, beaucoup de rigueur, beaucoup de conscience professionnelle. C'est vrai, les gens se sont construits leur vie avec ça, comment démanteler ça. Mais il faut qu'on démantèle ça, parce qu'aujourd'hui, les accidents causent beaucoup de drames.
0: Ouais.
5: Intensifier la sensibilisation, engager les acteurs du transport. Je connais qu'il y a un niveau d'incivisme vraiment qui atteint son paroxysme. Au niveau du transport, et même des particuliers.
0: Oui.
5: Particuliers. Donc, je pense qu'il faut continuer la sensibilisation. Il faut durcir les sanctions et puis vraiment veiller au contrôle de la visite technique automobile. Un véhicule défectueux ne doit pas se retrouver dans la circulation.
0: Il faut lutter également contre la corruption.
5: Contre la corruption au niveau des visites techniques.
0: Ouais.
5: Et je voudrais terminer par une anecdote. Il y a quelques années, il y a des ambassades qui s'étaient plaintes comme ça aux autorités. Vous savez que les ambassades importent des véhicules qui viennent, en réalité, souvent c'est des véhicules, la plupart des véhicules neufs, hors taxes, mais ils ont constaté que quand les véhicules vont à la visite technique, les ambassades ne donnent pas d'argent aux leurs chauffeurs pour aller faire la visite technique, et puis les véhicules reviennent, échec. En temps, il y a des véhicules même qui sont caboussés, qui sont validés. Ils ont saisi les autorités à cette époque-là, je me souviens, il y a un ou deux, trois ans, pour se plaindre que si c'est comme ça, ils ne feront plus jamais de visite technique.
0: Ouais.
5: Donc, c'est tout part de là. Il y a vraiment la corruption. Et c'est l'une des raisons fondamentales, et puis surtout le manque de responsabilité des automobilistes.
0: D'accord. Emmanuel Diodi ?
2: Vous avez cité pêle-mêle des solutions, vous avez parlé de sensibilisation, etc. Donc j'aimerais ajouter à la longue liste dénonciations aussi. Est-ce que vous pensez que toutes ces campagnes-là sont suffisantes, sont suffisamment efficaces pour freiner le phénomène des accidents, de l'incivisme routier en Côte d'Ivoire ?
5: Pour moi, quand on regarde la recrudescence, on peut légitimement penser que ce n'est pas efficace.
0: Oui.
5: Qu'est-ce qui ne va pas alors? C'est la question qu'il faut se poser. Je me souviens que le ministère L'année dernière, avant, l'année dernière, l'année précédente, avait initié chaque semaine la semaine du service routier. C'est ça, notre service du voilà. C'est-à-dire chaque mois, pendant la première semaine au début du mois, le ministère faisait des campagnes dans les gares, dans les différentes localités. Mais malgré ça, les gens continuent de rouler n'importe comment, permettez-moi l'expression, sur nos voies. Moi, je pense qu'il faut durcir. Il faut durcir la législation autour de ça. Interdit des gens carrément de conduire à vie. Et puis, il faut que nos policiers soient stricts dans le contrôle routier. Et puis, surtout au niveau de la visite technique à la personne. Ce véhicule-là qui est tombé dans l'eau, c'est parce que comment un véhicule surchargé comme ça, c'est plus de 22 personnes, peut quitter une ville comme au dîner, traverser.
6: Tous les postes à péage, contrôle,
5: tout ça. Se trouver sur pont. Mais tout simplement parce que quand ils arrivent, l'apprenti va descendre, va voir le gars qui contrôle là, les pièces avec un billet dedans, et bon, on laisse passer. C'est la conséquence.
6: L'une des solutions, c'est également la dénonciation citoyenne.
2: Oui, il faut donc
6: mettre en place.
5: Oui, ça, moi, j'ai vu ça en Allemagne et quand j'ai découvert ça, j'étais choqué en Allemagne. Quand vous travaillez, vous ne respectez pas le feu rouge, celui qui est derrière, il flash carrément votre plaque d'immatriculation, il vous dénonce à la police, vous recevez la contravention. Il faut qu'on en arrive à ça ici aussi.
6: Ça va arriver.
5: Il faut récompenser les gens qui dénoncent le maximum de personnes. Vous savez, l'argent est très motivant ici.
2: Ça risque d'aller dans tous les sens, personnes qui vont...
6: Il faut les intéresser. Malheureusement, il nous reste juste 5 minutes. Le dernier sujet, c'est la fête de l'indépendance.
4: Oui, la fête de l'indépendance. Il faut dire que justement, M. Kwaku, à l'approche du 7 août, date marquant le 66e anniversaire de l'indépendance de la Côte d'Ivoire, les autorités et surtout la commune de Yopougon s'activent pour offrir aux populations une célébration à la hauteur de l'événement. Quels sont les grands axes retenus pour l'organisation de cette édition de la fête nationale?
3: D'accord, les grands axes, les grandes articulations, moi je vais scinder toute la célébration en deux parce qu'il y a l'aspect festif, l'aspect récréatif qui est le défilé le 7 matin avec toutes les troupes qui vont passer. Mais il y a aussi un point très fort, c'est le point du discours du président de la République le 6 au soir.
4: Oui, tout à fait.
3: Donc ça, c'est un aspect politique. Et donc moi, je voudrais surtout m'apesantir sur l'aspect politique parce qu'on est dans une situation, nous sommes dans une situation où le gouvernement a initié un dialogue politique. Mais déjà, comme on l'a dit dès l'ouverture de ce dialogue, il y a des partis politiques, il y a des membres de la société civile. Tout le monde ne parle pas le même langage par rapport à ce dialogue politique. Et donc, le discours du président de la République, Dieu merci, ces derniers temps, il y a eu des événements, des décisions de dégel, de crispation, avec la sortie de certains prisonniers du PPACI.
4: Oui.
3: Voilà, il y a la sortie de ces prisonniers-là qu'on nomme prisonniers politiques. Et certains disent qu'il n'y a pas de prisonniers politiques. Mais chacun sort ses propres thèmes. Et donc, il y a le discours du président de la République.
6: Je vais vous donner Paul Kwaku. Qu'est-ce que vous attendez aujourd'hui du président de la République en termes de discours le 7 là?
3: Le 6 au soir. Oui, c'est un grand moment. Bon, moi, je pense que l'actualité politique recommande qu'il y ait des mesures fortes qui soient prises pour que... Exemple de mesures que, par exemple, les uns et les autres demandent un dialogue direct avec le président de la République. Peut-être pas forcément un dialogue direct, mais pourquoi pas revoir le format même du dialogue là qui va se dérouler concernant la mise en place du nouvel organe en charge des élections en Côte d'Ivoire. Peut-être que le président de la République pourra...
6: Mais comment on peut discuter avec quelqu'un qui décide de ne pas participer à la vie politique? Par exemple, on parle de boycott au PPAC, il faut dire les mots.
3: Oui, mais c'est-à-dire qu'on revient sur nos mêmes difficultés. Moi, j'aurais voulu, par exemple, que d'abord la libération de certains prisonniers, comme il est en train de le faire maintenant, comme cela est en train d'être fait maintenant, soit bien avant.
6: D'accord, bien toujours avant. En calendrier.
3: Voilà, tout.
6: Mais vaut mieux tard que jamais, Paul Kwaku.
3: Oui, je sais. Non, c'est vraiment bien fait de penser à mettre tout le monde autour de la table. Mais ils vont, l'opposition, c'est vraiment l'opposition. Mais chacun trouvera, on le sait toujours, chacun trouvera
6: quelque chose à redire.
3: Quelque chose à redire. Et vous verrez, les jours qui vont venir, j'ai eu l'invitation le jour même, j'ai eu l'invitation à la veille.
6: Oui. Déjà, Sangaré, l'ex-président Laurent Gbagbo a été invité par le RHDP, par le président de la République, pour participer donc aux festivités. Vous pensez qu'il y sera, le président Laurent Gbagbo?
5: Je sais pas, je pense que il a été, c'est pas la première fois qu'il est invité, il a été déjà invité quand les festivités devaient avoir lieu à Yamoussoukro. Il n'est pas venu.
2: À Boaké aussi.
5: À Boaké aussi, il n'est pas venu. En tant que chef d'État, normalement, il a le droit d'être invité. Je ne sais pas s'il viendra. Je ne peux pas préjuger de son intention parce que ce qui s'est passé il y a 2 ans, 3 ans, peut-être qu'il n'est pas dans les mêmes dispositions. Je ne sais pas les raisons pour lesquelles il n'a pas répondu aux précédentes invitations. C'est difficile de le dire. Je sais que le PPAC est dans une posture de se mettre à l'écart de la vie politique. Moi, personnellement, je pense que la politique de la chaise vide ne paye pas. Aujourd'hui, ils se sont mis à l'écart de l'Assemblée nationale. Ils n'ont quasiment pas de députés à l'Assemblée nationale. Le gouvernement veut pour transporter le débat autour de la mise en place d'un nouvel organe électoral à l'Assemblée nationale. Ça veut dire que le PPACI sera absent du débat. Bon, à qui la faute? Bon, c'est une question qu'il faut mener. Je pense que ici, les gens...
6: Est-ce que vous pensez qu'aujourd'hui, on doit ramener le PPACI au cœur donc, de la discussion, du dialogue politique?
5: Bon, le gouvernement a déjà tranché le cadre du dialogue. Ils ont dit qu'ils ne sont pas... Ils ne sont pas pour que il y ait des discussions autour d'une table avec les partis politiques parce qu'on sait, il ne faut pas se voiler la face, on sait qu'on a en Côte d'Ivoire, quand les gens vont autour d'une table, ils vont chacun avec son agenda dans son sac, chacun va se battre pour voir ce qu'il va gagner. Et souvent, c'est des discussions interminables, tout ça. C'est pour ça que le gouvernement veut amener le débat à l'Assemblée nationale où il y a les élus du peuple. Et c'est là que le PPAC se trouve piégé puisqu'ils ont refusé de participer aux élections législatives. Et sur cette question aussi, le PDCI tient aussi, hein, parce que je me souviens quand Mme Simone Gbagbo a fait une proposition, le PDCI s'est plaint. Il dit non, les partis qui ne sont même pas représentés à l'Assemblée nationale font des propositions. Et puis l'Assemblée nationale aussi, quoi qu'on dise, c'est les représentants du peuple. Hein.
6: Justement.
5: Il y a une forme de légitimité à ce niveau. Bon, maintenant, tout ça, c'est la politique. Hein. Voilà, ça a eu de voir comment il peut trouver le mécanisme. Mais moi, derrière tout ça, moi, j'appelle à la responsabilité. Il faut que quand les gens partent d'une table de discussion, c'est vrai, ils ont leurs intérêts. C'est comme un jeu de dames, un jeu d'échecs. Mais il faut qu'ils comprennent aussi qu'à un moment donné, on doit être très responsable. Alors, on doit passer à l'intérêt supérieur du pays.
6: Et c'est déjà terminé pour ce numéro de Life Matin Info, numéro spécial de vacances. Il nous reste juste une petite minute, juste en 10 secondes chacun, un mot de la fin. Paul Kwaku.
3: Je voudrais remercier Life Radio pour cette opportunité qu'elle nous offre à échanger avec vous et puis communiquer avec les auditeurs. Je voudrais remercier également la rédaction Le Mandat, avec à sa tête monsieur le directeur général Marcelin Dibi, et toute la rédaction, et saluer les auditeurs. Et comme je l'ai dit, j'espère que c'est un partenariat qui va se poursuivre parce que informer les Ivoiriens de tout ce qui se passe dans le pays, parce que le journal Le Mandat met plus en avant les difficultés quotidiennes des populations, et je pense que l'information passe par là aussi.
6: Merci beaucoup, Sangaré Yakuba.
5: Moi aussi, je souhaite d'abord vous dire merci. Voilà, merci à toute l'équipe de Life Matin, à travers elle, la direction, voilà, pour avoir autorisé cette collaboration. Et ce fut un plaisir pour nous, vraiment. Merci pour cette lucarne que vous avez faite aux Patriotes de commenter nos titres les mardis, permettre aux lecteurs de mieux expliquer. Ça peut être aussi un motif de gagner des lecteurs.
6: Bien sûr.
5: Et en tout cas, j'apprécie vraiment le ton tonique de l'émission.
6: Merci beaucoup.
5: C'est très dynamique.
6: Merci.
5: Et c'est vraiment un plaisir. Et je souhaite bon vent à l'émission. Et puis surtout, reposez-vous bien. Voilà, pour revenir avec beaucoup de peps à la rentrée.
6: Merci beaucoup. Jonathan Nebou, Emmanuel Dégui, on a terminé.
4: Oui, on se retrouve demain pour la finale des finales.
6: Demain, la grande finale. Soyez là. 27 225 49 880. Demain, sur le coup de 8h. Soyez là, mesdames, messieurs. Allez, ciao, ciao. Bonne journée.
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2: Ça live ce matin, la famille. On dit quoi, le jeudi, il est cool ou pas ? Belle journée, non ? Bon, après, avec une petite pluie, là, comme on l'appelle ici en Côte d'Ivoire, là, le second incendie, qui a bichit tout le monde très tôt le matin, mais bon, ça va, tout le monde est là en place. À l'écoute de Life Radio, à l'écoute du Quai d'Antenne qui démarre maintenant jusqu'à 12h. Merci d'être avec nous. On vous souhaite une très belle journée du jeudi avec nous, hein, jeudi 23 juillet. Et je voulais rappeler qu'en ce 23 juillet-là, on célèbre la journée mondiale des baleines et des dauphins. Une belle occasion, bien sûr, de rappeler l'importance de préserver nos océans et bien sûr la richesse de la biodiversité marine. Donc, 23 juillet, journée mondiale des baleines et des dauphins. Voilà, c'est important de le rappeler. Allez, merci d'être avec nous et bougez pas. Ce matin également, il y a de gros hits pour vous, hein, pour démarrer cette journée. Ouais.
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2: Demain, ça va faire une semaine, hein, que c'est sorti

0: très très belle actualité. Hein. En ce moment, tout le monde parle d'elle. Allez, bougez pas, restez là, sur la F Radio. On va démarrer cette émission avec cette nouvelle sortie de Chris Brown, Obioviso, yeah. Et puis bien sûr, derrière, il y a Fizz avec cette belle collaboration avec Didi B, All Night Long. Et puis derrière, il y a également Booba, pour votre plaisir, pour vous démarrer ce jeudi avec vous sur la F Radio, dans le Quai d'Antenne.
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0: On est avec la bonne musique, la bonne humeur. Franchement, hein, le mood, il est toujours positif sur Life Radio. Et ça fait plaisir. Moi également, je suis en train de faire mes valises. Ben voilà, il y a une valise qui est déjà prête là. Parce que là, les vacances, c'est pour demain. Demain, c'est le départ. Ah ouais, ouais, ouais. Et j'ai pas envie de partir. Ça fait pitié. Et. Mais bon, après, il faut que je parte. Voilà, c'est bon. Il faut se reposer pour mieux revenir. Donc, ça sera demain pour les vacances du Quai d'Antenne. Et bien sûr, hein, je le dis et je le répète encore une fois, vos vacances seront toujours assurées sur Life Radio avec d'autres programmes parce que vous avez fait le bon choix d'être avec nous sur la radio comme tu l'entends. Donc, voilà, vous allez profiter à fond de vos vacances sur la 107.7. Allez, derrière, j'ai cash pour vous, là. C'est Joey doit filer avec sa nouvelle sortie. Et puis, ça, je l'ai prévu pour le classique. Mais bon, je sais pas pourquoi il est monté, mais je vais le faire redescendre. Et puis on va s'ambiancer avec avec la team décalée. Restez avec nous sur Life Radio.
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0: La radio, comme tu l'entends, Live Radio de Quai d'Antenne, hein, 10h23 minutes, oui, précisément même, hein, sur Live Radio ici à la Riviera Golf, et bien sûr quelque part là-bas, avec nos amis qui nous écoutent depuis Cocovico, nos amis qui sont dans les Warren, qui sont toujours connectés, 107.7. C'est bien les gars, vous faites bien. Hein. Et bien sûr, on kiffe à fond tous ces gros hits là qu'on balance pour vous. Derrière, il y a la Mano 1.9 qui fait un clin d'œil au coupé décalé. Gros match, bien sûr, à la Jet Set. Voilà, c'est dans quelques instants seulement, on va l'écouter, donc bougez pas. Et puis, il y a Jordi Smith qui fait une belle collab avec Wizkid et Lev. C'est pour vous également, bougez surtout pas. Et je rappelle qu'à 10h30 minutes, on va jouer. Hein. 27 225 49 880. C'est le numéro de téléphone à composer pour ce jeu des devinettes dans quelques minutes seulement sur la F Radio. Pour l'instant, Jet Set avec la Mano 1.9.
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1: Le vrai Ken, hein? Ouais. C'est le moment de composer le 27 225 49 880 en direct sur Life Radio pour jouer avec moi. 27 225 49 880. Oui, chaque jour vous êtes nombreux comme ça et ça fait plaisir d'accueillir de nouveaux experts en devinette. Oui, ça fait plaisir également de vous divertir et d'apprendre aussi des choses. Dans le Ken Antenne, bien sûr, sur Life Radio pour les devinettes. 27 225 49 880, c'est le numéro de téléphone. Vous composez, vous êtes en direct avec nous et bien sûr, vous donnez la bonne réponse à la devinette que je vais vous proposer. 27 225 49 880, c'est maintenant. Juste derrière, il y a le freestyle Cordial 3 de Kaja.

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1: Oui, je sais, vous avez fait le constat. Mais bon, c'est pas grave, hein. Nos équipes s'activent là-dessus pour avoir la ligne, là. 27 225 48 880, on va jouer.

On s'est fait beaucoup décaler tout à l'heure là avec Kijivara sur le Putubani, avec Avadiez sur la F Radio 27 225 48 880, et comme je l'ai dit, hein, nos techniciens sont à pied d'œuvre pour vous permettre d'avoir la ligne et de jouer avec nous ce matin. Donc on va toujours insister là-dessus, hein, 27 225 48 880 pour avoir la ligne pour bien sûr jouer aux devinettes sur la F Radio avec Rick Kay. Allez, on va se faire du Doeshi avec cette belle collaboration avec Zra. Voilà, c'est Girl Get Up, Girl Get Up. Allez, c'est pour vous maintenant sur la F Radio.

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1: Emma, et poursuit bien sûr la promotion de son album Cycle hein, avec Frida Kahlo qu'on vient à l'instant d'écouter, une chanson inspirée de l'icône mexicaine, et également ce clip-là bien travaillé qui accumule plus d'un million de vues en ce moment sur YouTube, et bien sûr Emma qui a collaboré avec un max d'artistes hein, sur cet album Cycle également, elle a collaboré avec des artistes made in Côte d'Ivoire, la team PA également était sur l'une des chansons de cet album, 27 225 4880, insistez toujours hein, sur le numéro là. Et je pense que ça va passer maintenant là, 27 225 4880, pour qu'on puisse jouer. Oh, devinez sur la FR Radio. Et bien sûr, on balance toujours hein, de gros hits. C'est tout chaud. Ça vient de sortir, comme je l'ai dit, dès demain. Ça fera une semaine que j'ai déjà disponible pour vous cette belle chanson de Yilim. C'est Bad. Ça se passe sur Life Radio.
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0: permission de filmer.
1: D'accord. On a fait 4 autres. Attends, des badges.
2: 4 trucs de maquillage.
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1: Airesta, oui, qui est de retour avec Tornado, un titre explosif qui annonce la couleur de son prochain album, prévu sortir en août prochain. Et le titre de cet album, c'est Stargirl, avec une nouvelle direction musicale pour, comme on dit, affirmer également, sa maturité. Voilà. La star nigériane Airesta à l'instant, et je dirais aussi que ce titre-là, Tornado, est classé parmi les hits de l'été 2026 parce que ça cogne avec de l'énergie et tout. Et cette performance vocale d'Airesta appréciée par le monde entier. Allez, toujours avec vous, hein, 10h54 minutes. On attend que tout se mette en place là pour la ligne, pour qu'on puisse jouer ensemble au 27 226 49 880. Pour l'instant, on se fait une balade musicale avec tous vos hits préférés. Ça vient de sortir également, c'est tout chaud. Hein. C'est Awa de Salimashika sur Life Radio.

0: 11h partout à Abidjan, 11h aux États-Unis. Non, hein, c'est pas 11h aux États-Unis. Alors, bon, aux États-Unis, je pense qu'il doit être 6h, voilà, 6h du mat, voilà, tranquille. Allez, toujours avec vous sur Life Radio, ta radio, comme tu l'entends, deuxième heure, bien sûr, de votre rendez-vous du Quai d'Antenne, le rendez-vous des vrais Ken. Et bien sûr, le rendez-vous également des gros hits de la bonne humeur et notre jeu également des devinettes. Nous sommes en train de travailler là-dessus pour que vous puissiez avoir la ligne pour jouer avec moi avant bien sûr 12h. Donc on va toujours essayer avec le 27 225 49 880 pour jouer aux devinettes sur Life Radio. Pour l'instant, on positionne pour vous Casterin de Didier Ma. En ce moment, très en vogue, hein, imité par les enfants pour leur concours de ces vacances-là. Et puis derrière, il y a également Singila, Mono, en feat avec Taïk pour vous sur Life Radio.
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1: Ouais, Singil est l'ami d'Anouchi, il dit prends mon nom, prends mon jet. Ouais, ouais, elle va prendre tout le jet pour pain. Et après, c'est fini l'amour. Allez, bon nom à l'instant avec Singila et Taïk sur Life Radio. Allez, je vais balancer, c'est la même qu'on a écouté en teaser là, avant de commencer cette émission là. En avril 2026 dernier, là, elle a remporté la flamme du morceau de musique caribéenne ou encore d'inspiration caribéenne, grâce bien sûr à son titre Coco Chanel. Elle a également un concert à faire. Bon, un concert prévu, hein. C'était prévu pour le 26 octobre. Un seul concert d'ailleurs à l'Accor Arena de Paris. Et puis, la billetterie a affiché complet, sold out. On dit, bah, écoutez, il va falloir qu'on ajoute une deuxième date parce qu'en moins de quelques semaines, pour le premier concert, c'est sold out. Donc, un deuxième concert pour elle. Donc, les 26 et 27 octobre prochains. Donc, il s'agit bien sûr de Meryl avec cette collaboration qu'elle a eue avec VG Dream sur son hit Supernova. Mais cette fois-ci, voilà, quoi, c'est son nouveau single à elle. Yablo en feat avec Guy de Besbar, Meryl pour vous sur Life Radio.
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1: La radio comme tu l'entends, Life Radio, le Ken Antenne, bien sûr, avec nos fidèles auditeurs. Le téléphone est disponible pour vous, 27 225 49 880 pour les devinettes, 27 225 49 880 maintenant même, pour bien sûr répondre juste à mes devinettes. Bon, je balance cette devinette-là. Non, je prends le tout premier d'abord, avant de balancer, ça sera trop facile pour vous, hein, voilà. Allô, bonjour, bienvenue sur Life Radio, qui est avec moi? Allô? Bonjour.
2: Oui, bonjour.
1: Ah, c'est comment notre ami de Yopougon, Maroc? Morocco.
2: Ouais, ça va mon frère Ricky.
1: Ouais, les deux, Saïd et Sylvain.
2: Ouais, Saïd est le matin à la boutique, il vient.
1: Donc c'est Sylvain qui est là, Ok,
2: bon, il y a un problème de connexion là-bas.
1: Ouais, wow, il avait fait transfert pour toi,
2: voilà.
1: Il y a un fouille.
2: Voilà.
1: Ok, alors, sans moi, les pions ne bougent pas. Écoute bien, sans moi, les pions ne bougent pas. Je tourne autour de deux personnes ou plusieurs. Et c'est moi qui décide tout. Il s'agit de quoi? C'est un jeu qu'on fait durant les vacances. Sans moi, les pions ne bougent pas. Je tourne autour de deux personnes ou plusieurs. Et c'est moi qui décide tout.
2: Bon, je pense à... comment on appelle la même? Jeu d'échecs.
1: Jeu d'échecs. Non. Ce n'est pas ça.
2: Comment on appelle la même? Ludo.
1: Mais bon, t'as joué bidé. C'est pas ce qu'on recherche en fait. À tout de suite. Faut chercher, hein. Faut chercher même. Allô, bonjour, Mister Evra.
3: Ouais, bonjour, comment tu vas?
1: Je vais bien. On dit quoi? C'est live, non?
3: Ouais, très bien.
1: Tranquille. C'est le gars, il a assis sur lui, il compose le numéro, ça passe pas, et puis il nous écrit sur WhatsApp. Il dit, votre numéro passe pas. Hé, hey, l'homme là. Merci quand même. Allez, Evra. Ouais, tu passes à nous, c'est bien. Sans moi, les pions ne bougent pas. Je tourne autour de deux personnes ou plusieurs. C'est moi qui décide tout. Tu penses à quoi?
3: Le dé.
1: Le dé du Ludo. Ouais, notre ami a dit Ludo, donc il t'a aidé un peu. Hein? T'avais déjà ça en tête, non? D'accord, t'avais déjà ça en tête, donc c'est tranquille. Ok, c'est bon. Yeah! L'anéantisseur. Allez, à tout de suite.

27 200 25 89 880. Voilà, ce sont les vacances, on en profite, hein. Tranquille sur Life Radio, on joue également aux devinettes avec des devinettes qui tournent autour des vacances, des distractions des vacances, voilà, que la divertissement de vacances. Au 27 200 25 89 880. Ce suis un jeu où la chance est importante, mais la stratégie peut aussi faire la différence. Vous pensez à quoi ? Je suis un jeu où la chance est importante, mais la stratégie peut aussi faire la différence. 27 225 4880. Faites ton malin avec José.

0: 27 200, 25 40, 880. Allô, bonjour. Qui fait son malin avec nous?
1: Bonjour, Baudouin, on fait le malin.
0: C'est qui? Qui fait le malin?
1: Baudouin.
0: Ah, Baudouin. Depuis plateau. Yeah. Allez, tu fais ton malin au plateau là-bas. Hein. Tranquille. Allez, voici la devinette. Hein. Ok. Je suis un jeu où la chance est importante, mais la stratégie peut aussi faire la différence.
1: Le damier?
0: Le damier. Mm-hmm. Mm, non. Un autre jeu, c'est un autre jeu.
1: La loterie?
0: Ouh, ouh. Non. On le joue très souvent. On le joue très souvent. Mm. Bon, t'as fini, hein. Faut venir après. À tout de suite. Allô, bonjour.
2: Oui, rebonjour.
0: Rebonjour. Il vient pour son doublé, hein, notre ami Evra Kwame.
2: Ouais.
0: Je suis un jeu où la chance est importante, mais la stratégie peut aussi faire la différence. On pense à quoi?
2: Un jeu de cartes.
0: Un jeu de cartes. Mm-hmm. Non, ouais. non.
2: Et pour que?
0: Non. C'est pas bien de jouer ça. Et Evra.
2: Ok.
0: Aïe.
2: Jeu de dames?
0: Non. À tout de suite.

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6: Come on. Ah, on sent que les gars attendaient la ligne là. Hein. Allô, bonjour.
7: Oui, allô?
6: Allô, qui est avec moi?
7: Sosten. Oui.
6: Sosten. De Bingerville, là. Le fils de Nicky, c'est ça? Ah, Sosten. Aujourd'hui, tu as dit ton nom, c'est bien. Alors, Sosten, depuis Bingerville, à quoi est-ce que tu penses? Je suis un jeu où la chance est importante, mais la stratégie peut aussi faire la différence. Tu penses à quoi, Sosten?
7: Non. Je pense aux échecs.
6: Aux échecs, non. Échecs et bad, c'est pas ça.
7: Ah,
6: ouais, c'est bien passé. Pensez, mais non, c'est pas ça. Ouh. Aïe. Sosten. À tout de suite.
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6: Cette fois-ci, c'est Saïd ou Sylvain, bon, je sais pas. Qui est là? Il est revenu de la boutique.
9: Oui, il est revenu.
6: Ok.
9: Ouais, Saïd est là.
6: Saïd, je suis un jeu où la chance est importante, mais la stratégie peut aussi faire la différence.
9: Scrabble,
6: no, c'est pas ça.
9: Ah, ouais. Voilà.
6: Tu l'as dit ce matin même.
9: Jeu d'échecs, hein?
6: Mm-hmm. Non. C'est pas ça. À tout de suite. Allô, bonjour.
10: Bonjour.
6: Qui est avec moi?
10: C'est Mr. Freddy.
6: Mr. Freddy. Freddy dit quoi ce matin?
10: Bon, Freddy l'a fait la fois pour moi, votre émission.
6: D'accord.
10: Et Freddy veut faire un triplé aujourd'hui même.
6: Un triplé aujourd'hui pour Freddy. D'accord, c'est bon.
10: Mais bien sûr.
6: On commence par le tout premier, là. Je suis un jeu où la chance est importante, mais la stratégie peut aussi faire la différence. Freddy, il pense à quoi?
10: Yeah, Freddy pense au jeu de Ludo.
6: Jeu de Ludo! Exactly! C'est ça, le jeu.
10: Il faut avoir la chance pour jouer le nom qu'il faut.
6: Exactement.
10: Mais tu as cette chance, mais est-ce que c'est la stratégie qui pousse cette pion?
6: Oh, ça là, on sent que c'est un gars même, il volait dans l'ido là même. C'est qu'il place dès la dune, et puis tape pas, puis ça tombe 6.
10: Exactement.
6: Est-ce que tu as pu.
10: Pour le doubler.
6: Est-ce que tu as pu faire un jour 6-6? Yeah, 6-6.
10: Non. En jeu, je crois que tu fais 2-3. Bon, ouais, peut-être.
6: Moi, j'ai fait 6-6. 6-6 bidé.
10: Ah.
6: C'est trop fort. Allez, merci beaucoup. Merci beaucoup, notre ami Freddy. Okay, à tout de suite. Il te reste encore deux. Okay, ok. Pour le triplé. Tu fais 6-6 bidé. 27-225-49-892. Jouons toujours avec vous aux devinettes. 27-225-49-892. Vous avez compris, hein. Voilà, nos devinettes, tous nos tours. Des jeux pour les vacances. Et bien sûr, votre émission également partira en vacances dès demain. Voilà. Et derrière, il y aura encore, oui, de la bonne zik. Et bien sûr, des émissions tout aussi accrocheuses pour vous sur Life Radio. Donc, gardez la connexion, la fidélité à la 107.7 à Radio comme tu l'entends. Mélo décalé de Tiakola. Et puis derrière, 27 225 49 880. On continue de jouer.
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0: Il est de retour. Oui, il est au show ce matin, notre ami Freddy.
1: Ah oui.
0: Freddy. D'accord. Freddy. Tu es prêt? Je peux être un moyen de transport ou un loisir.
1: Je peux être, c'est ça?
0: Ouais, je peux être. Ouais,
1: oui.
0: D'accord. Je peux être un moyen de transport ou de loisir.
1: D'accord.
0: Tu penses à quoi?
1: Simplement comme ça.
0: Ah, c'est ça qu'elle a là.
1: Un vélo?
0: Un vélo.
1: Oui.
0: Un vélo. On recherche une autre réponse à part le vélo. Autre chose. On peut l'accepter le vélo, mais on cherche une autre réponse en fait, à part le vélo.
1: Ok.
0: Ça c'est pour les... Toi là, les petits chocolats. Là, t'es là. Ils aiment ça. À tout de suite.

0: Allô, bonjour, bienvenue sur Life Radio. Rebonjour, notre ami Sylvain Saï.
1: Oui, bonjour, mon frère.
0: D'accord. Je peux être un moyen de transport ou un loisir. À quoi est-ce que tu penses?
1: Je peux être quoi, pardonnez, s'il vous plaît?
0: Un moyen de transport ou un loisir?
1: Oui.
0: Ouais,
1: un camping-car.
0: Camping-car. Non, c'est pas ça. Allô, bonjour. Allô? Oui, allô, bonjour. Bienvenue sur Life Radio. Je parle avec qui?
1: Avec Koni. Monsieur Koni Dabobo.
0: Monsieur Koni Dabobo. On dit quoi, Bobo? Ça live là-bas? Monsieur Koni. Ça va bien, ça va bien. D'accord. Je peux être un moyen de transport ou de loisir?
1: Je pense à une trottinette.
0: Une trottinette, tout simplement, oui. Ah ouais, donc aujourd'hui c'est le challenge des doublés hein, et des triplés également.
1: Il y a Kouba qui a fait la gueule hier là.
0: Aïe!
1: Il a eu la chance
0: au
1: moment
0: où j'étais
1: au volant en fait.
0: Donc, ah ouais, le mot qui est en place c'est trop fort. Hein. On vous dit la bouche c'est mieux. Hein. Ici c'est fair play, c'est famille. On est ensemble. Merci beaucoup, monsieur Collet.
1: Merci.

0: Allez, Doudou, de Niska, sur la F Radio. Allô, bonjour. De retour, notre ami Sylvain.
1: Oui, oui.
0: D'accord. Une autre devinette pour
1: les poteaux.
0: Ouais, ça va aller. Présente-toi ouais. Seulement. On me lance, on me rattrape. Parfois, je finis dans l'eau. On me lance, on me rattrape. Parfois, je finis dans l'eau. On me lance, on me rattrape. Parfois, je finis dans l'eau. Tout le monde joue, hein. Les enfants comme les grandes personnes. Ça joue quoi? Dans le sable.
1: Oui. Un ballon.
0: Ça, je l'accepte. C'est un ballon.
1: Ah, voilà. Comment ça?
0: Ça, je l'accepte. Oui, tu l'as dit. C'est un ballon.

Attends, c'est la battle, hein, bien sûr, des doublés. Hein, entre Monsieur Kone, Freddy, Evra et puis Saï, qui va faire son doublé maintenant, là. 27, 225, 49, 880, vous attend.

0: Allô, bonjour, bienvenue sur Life Radio, qui est là?
1: Yeah, c'est encore Freddy.
0: D'accord, de retour, notre ami Freddy. Allez, voici la devinette, Freddy. Je peux envoyer un adversaire. Tu m'écoutes? Je peux envoyer un adversaire au point de départ sans me battre. Je peux envoyer un adversaire au point de départ sans me battre. Yes.
1: Tu vois pas?
0: Aïe, aïe, aïe. Autant c'est là, c'est tout près comme
1: je
0: ça.
1: Reviens, je reviens.
0: A tout de suite, Freddy. Restons autour de ce que vous êtes en train de dire depuis du do, des, et tout. Voilà quoi. Voilà. Je peux envoyer un adversaire au point de départ sans jamais me battre. Envoyer un adversaire au point de départ sans me battre. Vous pensez à quoi? Ah, c'est chaud. Hein? Je vous attends pour vous doubler là.

0: Monsieur Collet, il a la réponse. Il est là. Allô.
1: Allô.
0: Oui. Je peux être
1: oui,
0: en
1: vous. Bonjour.
0: Bonjour. Ah, il s'est pas Monsieur Collet, c'est un autre. Ou bien. Allô, bonjour, c'est qui?
1: C'est Moussa.
0: Ah, d'accord, Moussa. Ah, ton numéro, oui. C'est mon numéro de Monsieur Collet. Hein. Moussa. Moussa nous appelle d'où? Moussbil.
1: J'appelle d'Angry.
0: Angry, d'accord. Moussbil. Allez, Mousse. Voici la devinette. Hein. Je peux envoyer un d'accord. adversaire au point de départ sans jamais me battre. C'est un jeu, hein, c'est un jeu. Hein. Oh, voilà.
1: On peut jouer. Moi je pense à l'échec.
0: L'échec. Oh, oh. C'est bien pensé, hein, mais c'est pas ça.
1: D'accord. Non, j'ai...
0: D'accord. Très souvent. À tout de suite donc, Moussa. Allô, bonjour, bienvenue sur Life Radio. Qui joue avec moi?
1: Bonjour, monsieur.
0: Oui, moi c'est Ricky, et toi?
1: Mister Kwaku.
0: Mister Kwaku. De Pamboué, là? Ah, Kwaku de Bobo. Ah ouais, si. Kwaku da Bobo, Boston. Alors, Kwaku, je peux envoyer un adversaire au point de départ sans jamais me battre. Et je l'ai dit, c'est un jeu. On peut jouer à 2, à 3, à 4.
1: Je pense à une course.
0: Une course. Allez, courez. Courez. Non, c'est pas ça.
1: Oui, oui.
0: Non, c'est pas ça. Big up à Frankie DiCaprio. Mais c'est pas ça. Je peux envoyer un adversaire au point de départ sans jamais me battre. Aïe. Ah, quoi coup? Faux flammy. Allô? Allô, bonjour.
2: Oui, Saïd, bonjour.
0: Saïd, rebonjour. Je peux envoyer un adversaire au point de départ sans jamais me battre.
2: Des arguments?
0: Des arguments. Mm-hmm. Non.
2: Il n'y a pas de truc, il n'y a pas de support.
0: C'est un jeu rotatif, ça tourne. On peut jouer à 2, à 4.
2: Ok, je reviens.
0: D'accord. Donc à tout de suite, notre ami. Allô, bonjour. Allô.
3: Oui, allô.
0: C'est qui? C'est maman ou c'est le fils?
3: C'est Sosten.
0: Ah, c'est Sosten lui-même. D'accord. Sosten, tu penses à quoi? Je peux envoyer un adversaire au point de départ sans jamais me battre.
3: Moi, je
0: vote au
3: Monopoly.
0: Monopoly. Ah ouais. Non, c'est pas ça. C'est un jeu à 2 ou à 4, pratiquement. Tu envoies l'adversaire au point de départ et l'adversaire est obligé de ressortir. Et quand il ressort, lui également, il a la chance de t'envoyer, de te ramener au point de départ. Ah, les gars, c'est à côté.

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0: Allô, bonjour, bienvenue sur Life Radio. Rebonjour.
2: Bonjour.
0: Monsieur Conné.
2: Monsieur Conné.
0: D'accord. Pour le doubler, certainement.
2: C'est quoi la devinette ?
0: Je peux envoyer un adversaire au point de départ sans jamais me battre. Et je l'ai dit, c'est un jeu qui se joue à deux ou à quatre.
2: Le Lido ?
0: Oui, mais ce que je recherche, je peux envoyer un adversaire au point de départ sans jamais me battre. Le Ludo, oui, mais qu'est-ce qui peut envoyer un adversaire au point de départ sans se battre ?
2: Moi, ça dit le pion de l'adversaire.
0: Le pion ? Le pion qui fait quoi ?
2: Quoi ?
0: Le pion qui fait quoi ?
2: Je sais pas.
0: Aïe. Vous avez tout fait, hein ? Le pion, oui, mais... C'est pas complet, en fait. Comment ?
2: Quand on bouffe le pion de l'adversaire.
0: J'ai pas compris.
2: Quand on bouffe le pion de l'adversaire.
0: Exactement ! C'est ça que j'attends ! Le pion qui bouffe le pion de l'autre. Ou encore, le pion qui capture un autre pion. Comme on le dit chez nous, je l'ai bouffé. Voilà, c'est ça.
2: C'est...
0: Exactement. C'est ça, le doublé de Monsieur Conné. À tout de suite.

Ah ouais les gars, si on les cherche loin, je peux envoyer l'adversaire au point de départ. Sans jamais me battre, il va aller dire un pion qui capture un autre pion ou encore un pion qui bouffe un autre pion. Hey, quand tu es presque entré là dans ta maison et puis on te bouffe, ça te fait mal, oh. Hey, Ludo.

0: Allez, juste une dernière devinette et puis on ferme le téléphone pour l'ouvrir demain. On sait pas juste derrière.
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0: 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Le bonjour, monsieur Koné de retour pour son triplé. D'accord, on y va. Je tourne dans les airs grâce au vent et j'amuse petits et grands. Je tourne dans les airs grâce au vent et j'amuse petits et grands. Vous pensez à quoi, monsieur Koné? Comment? Yeah. Je tourne dans les airs grâce au vent. Hein?
1: Le cerf-volant.
0: Un cerf-volant.
1: Oui.
0: Et le triple effet. Oui. Le triple effet pour monsieur Koné. On se donne rendez-vous demain. Merci beaucoup.

Allez, merci à tous ceux qui ont joué avec nous. Hein. Monsieur Koné, qui a fait son triplé aujourd'hui. Notre ami Freddy a promis faire un triplé, mais bon, après, cet animal n'a pas eu la ligne à temps. Et puis, notre champion Sosten de Vingerville, Baudouin, depuis Plateau, Evra, notre super auditeur, et Saï et Sylvain. Une seule personne en une, ouais, deux personnes, mais je dirais en une, depuis Yopougon, Maroc. Allez, merci, on se donne rendez-vous demain, et sans toutefois oublier notre ami Moussa depuis Hongrie. À demain. Ça, c'est pour le jeu, hein, sinon nous sommes encore là avec vous sur Live Radio.

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1: On faisait 46 minutes sur Life Radio, toujours dans le quai d'antenne, oui, avec Ricky. On va balancer ce classique-là. Voilà, c'est un classique, je dirais, absolu, hein, du coupé-décalé, avec celui-là même qu'on nommait la voix métallique chromée, le chouchou des enfants, qui n'est plus avec nous, malheureusement. Il est décédé le 31 mars 2027, dernier, à l'âge de 33 ans. C'est lui-là même qui a sorti ce titre-là, Mouillé Maillot, avec ce concept-là. Sa mise au monde est plus doux que parlable. Et aujourd'hui, on l'utilise encore tout simplement pour sceller la paix et tout. C'est Mouillé Maillot de DJ Alan que je balance pour vous comme classique ce matin sur Life Radio.

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1: Allez, jour J-1, dommage, c'est fini bien sûr pour lui qui est d'antenne, hein, pour ce jeudi, voilà, c'est bouclé, on s'est dit au revoir derrière, ça fait mal de Kejevara et puis au Keblack également avec Hypocrite, et puis n'oubliez pas, hein, les programmes se poursuivent sur Life Radio, 12h avec Jonathan Nebou pour les infos, et puis l'après-midi, vous allez retrouver Nadia pour Forum Ivoire, et à partir de 18h... Oui, la team du Grand Show au complet, une émission assez spéciale, hein. Donc restez connectés à partir de 18h, vous allez vivre de bons moments sur Life Radio, parce que bah, après, tout le monde s'en va en vacances, hein. Yeah, c'est chic. Mais bon, c'est ça. Allez, à demain, 10h, et je rappelle demain, j'ai beaucoup de cadeaux pour vous, donc demain 10h. On reste connecté sur Life Radio 107.7. Bye bye, portez-vous bien. Très bon appétit. Ça fait mal de Kejevara.

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1: Au sommaire de cette édition, chavirement d'une pirogue à Libouli, la première dame Dominique Ouattara apporte un soutien de 15 millions de francs CFA aux familles des victimes. Sur le continent africain, Maurice, le viol conjugal est désormais inscrit dans le code pénal. Et puis à l'international, en France, le Parlement interdit les réseaux sociaux aux moins de 15 ans, première en Europe. Merci d'être à l'écoute de Life Radio, place à votre point d'information. Bonjour fidèle auditeur. Nous le disions en titre, la première dame de Côte d'Ivoire, Dominique Ouattara, a fait un don de 15 millions de francs CFA aux populations de Libouli, dans la sous-préfecture de Grand-Lahou, en soutien aux familles endeuillées par le chavirement d'une embarcation survenue le 30 juin dernier sur la lagune Tioko. Remis par sa directrice de cabinet Patricia Sylviao, ce don comprend 10 millions de francs CFA en vivres et en produits de première nécessité, ainsi qu'une enveloppe de 5 millions de francs CFA destinée à soulager les sinistrés. Les préparatifs du défilé militaire du 7 août 2026 à Yopougon avancent avec l'installation de la tribune officielle destinée aux chefs de l'État, au gouvernement et au corps diplomatique et aux invités de marque. Le chapiteau monté sur le parking du supermarché Cosmos, le long du boulevard de la Solidarité, illustre l'importance du dispositif logistique déployé pour accueillir la célébration du 66e anniversaire de l'indépendance de la Côte d'Ivoire. L'ancien ministre d'État ivoirien Émile Constant Bombé est décédé à l'âge de 85 ans. Il fut un officier supérieur de l'armée avant d'être nommé ministre de l'Intérieur et de la Sécurité en 1990 sous le président Félix Houphouët-Boigny. Il a ensuite conservé ce portefeuille sous le président Henri Colombédier, devenant ministre d'État chargé de l'Intérieur, de la décentralisation et de l'aménagement du territoire. Il a occupé ses fonctions jusqu'au coup d'État militaire du 24 décembre 1999. Figure marquante de la vie politique ivoirienne des années 90, son décès suscite une vive émotion au sein de son parti, le PDCI-RDA. Dans l'actualité africaine, le Parlement de Maurice a adopté le mardi 21 juillet un amendement majeur du code pénal qui met fin à l'acception dont bénéficiaient les hommes poursuivis pour le viol de leur femme. Désormais, le mariage, qu'il soit civil ou religieux, ne pourra plus être invoqué comme moyen de défense, une avancée saluée unanimement, même si certains élus estiment qu'elle demeure incomplète. Au Cameroun, la déclaration du ministre d'État Jacques Famdongo vise à rassurer en affirmant qu'il n'existe aucune vacance du pouvoir malgré l'absence du président Paul Biya du Cameroun depuis 45 jours. Juridiquement, la vacance du pouvoir ne peut être constatée qu'en cas de décès, de démission ou d'empêchement définitif du président. Toutefois, le manque de communication officielle sur cette absence alimente des interrogations et ravive le débat sur la transparence du pouvoir ainsi que sur la succession du chef de l'État à l'approche de la présidentielle. Ailleurs dans le monde, le Parlement français a adopté définitivement une loi interdisant les réseaux sociaux aux moins de 15 ans, une première en Europe. Prévue pour entrer en vigueur en septembre, la mesure impose aux plateformes de vérifier l'âge des utilisateurs et vise à protéger la santé des jeunes. Le test prévoit aussi l'interdiction des téléphones portables dans les lycées. Le président Emmanuel Macron salue une avancée majeure. C'est la fin de ce journal. Merci de votre attention et restez sur To Life.

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2: Pour revoir le débat en direct du lundi au jeudi, une heure d'échange, d'idées et de vérité sur Life Radio, la radio comme tu l'entends. Aujourd'hui est un jour particulier. Après une magnifique saison passée ensemble, du 29 septembre 2025 au 23 juillet 2026, aujourd'hui, nous refermons ce chapitre avec beaucoup d'émotion, mais surtout avec un immense sentiment de gratitude. Durant tous ces mois, vous avez été au rendez-vous. Vous nous avez écoutés, encouragés, interpellés, conseillés, parfois même challengés. Grâce à vous, Forum Ivoire a été bien plus qu'une émission, un véritable espace d'échange, de réflexion et de partage. Je voudrais adresser un grand merci à vous, chers auditeurs, que j'appelle affectueusement mes amis du Forum. Merci pour votre fidélité, votre confiance et votre affection. C'est grâce à vous que cette aventure a eu tout son sens. Un immense merci également à tous nos invités, nos experts, nos coachs qui ont accepté de partager leur expérience, leur savoir et leur temps avec nous. Vous avez enrichi nos débats, contribué à informer, sensibiliser et inspirer des milliers d'auditeurs. Enfin, merci à toute l'équipe de Life Radio pour son professionnalisme, son engagement et la confiance accordée tout au long de cette saison. Madame, Monsieur, bonsoir et bienvenue dans Forum Ivoire sur Life Radio, la dernière de la saison. Et oui, Forum Ivoire, la dernière de la saison. Bienvenue à tous et à toutes. Pour cette dernière, nous avons le plaisir de retrouver certains visages marquants de cette saison, les amis du Forum. Vraiment, j'aurais voulu recevoir tous mes invités aujourd'hui, tous mes auditeurs également, mais bon, c'est pas possible. Martine, bonsoir, merci beaucoup d'être là encore aujourd'hui.
3: Bonsoir Nadia et bonsoir à tous les auditeurs.
2: C'est quoi, tu es émue façon là, c'est quoi, tu as pleuré un peu.
4: C'est ça la dernière.
2: Martine, merci d'être là. Bonsoir Eve, comment tu vas ma très chère?
5: Coucou Manadia, ça va et toi?
2: Ça va, tu veux pleurer?
5: Non, ça va.
2: Ça va, merci d'être là. Et puis Gédéon, merci beaucoup, comment vas-tu?
6: Non, ça va très bien, très très bien.
2: D'accord, amis auditeurs, le décor il est planté. Forum Ivoire, la dernière de la saison. On prend beaucoup de plaisir à vous présenter cette émission. Merci de rester avec nous. Le téléphone il est déjà ouvert, vous pourrez nous appeler aujourd'hui. On va échanger, on va parler, on va papoter, on va rire. Surtout on va faire un effort de ne pas pleurer. À tout à l'heure.

0: Forum Ivoire, la dernière de la saison. Plus de 172 sujets développés depuis cette saison avec plusieurs invités, plusieurs coachs, plusieurs experts. C'est pas excellent ça?
1: Applaudissements quand même.
0: Et oui, je voudrais même vraiment aujourd'hui encore dire merci. Merci de nous avoir soutenus. Merci de nous avoir appelés du lundi au jeudi pour participer à l'émission. 27 225 49 880. 27 225 49 880, la dernière de la saison. On vous attend, appelez-nous, dites-nous qu'est-ce que vous avez aimé dans Forum Ivoire, qu'est-ce que vous souhaiterez voir pour les saisons à venir. Ben, on ne sait jamais, hein. Peut-être que le boss écoute et puis bon, il va prendre en compte, hein, parce que Forum Ivoire, c'est d'abord nos auditeurs ainsi que tous les programmes de Life Radio. Nos auditeurs sont notre priorité et ce qu'on veut, c'est le maximum possible vous satisfaire. Alors les amis, Forum Ivoire fini aujourd'hui. Moi, j'ai vraiment envie de vous permettre de dire, hein, ce que vous avez aimé, ce que vous avez compris, appris, parce que vous aussi, c'est vrai, vous êtes invité, mais vous avez un peu été auditeur aussi, n'est-ce pas ?

0: à qu'un de nous a contribué.
1: Oui.
0: Et franchement, tout le monde y a mis la main à la pâte. Et moi, vraiment, je voudrais dire merci. Oui, Gédéon, il faut remivoir.
2: Moi, je ne savais pas que radio finissait. Je ne savais pas. C'est pas que radio a fini.
0: Non, il y a des émissions de vacances.
2: Mais effectivement, ça a été une très belle émission. Moi, c'était la première fois que je participais à une émission de radio. Ça a été une découverte. Je me souviens de la première fois qu'on m'a appelé, j'étais stressé.
0: Oui.
2: Ah, mais comment ça se passe là-bas? Qu'est-ce que je vais dire? Mais au final, j'ai découvert une émission qui apprend des choses, qui enseigne, qui permet d'apprendre, de découvrir de nouvelles choses, de nouvelles connaissances. En tout cas, franchement, avec les auditeurs qu'on a eu au téléphone et autres, oui, il y a une fois, il y a une dame qui m'a dit, mais monsieur, vous, de toute façon, ils vous ont donné une fois la radio, de live radio, là, c'est vous, non? Il dit, oui, c'est...
0: Sérieux? Oui. Donc, tu es star comme ça?
2: Il dit, oui, c'est moi. Il dit, ah, on vous parlez bien, mais... Il dit, voilà.
0: Wow.
2: Non, mais vraiment, c'est une belle expérience. Et en tout cas, 2026, ça s'annonce encore au retour, bien sûr. J'espère pouvoir encore être là et toujours participer parce que j'adore vraiment.
0: Merci beaucoup, merci. Et puis on a Eve Kwaku qui a toujours été là. Je ne sais même pas combien de fois j'ai vidé Eve. Eve, Forum Ivoire, c'est le point final aujourd'hui. Qu'est-ce que tu as envie de dire?
1: Je ne sais pas, je suis un peu...
0: Tu es émue comme
1: voilà,
0: ça, je ne sais pas.
1: Je dis, les mots ne peuvent pas traduire en substance ce que je ressens, mais par contre, je peux dire que c'est une émission dans laquelle on apprend beaucoup. C'est vrai, on participe, mais on se répond à soi-même. Et pour la plupart des problématiques pour lesquelles j'ai été invitée ici, j'ai eu des réponses par moi-même. Je n'avais jamais poussé autant la réflexion comme tu as posé la problématique. Et avec toutes les autres émissions, tous les autres participants, c'était vraiment une émission fun. On a beaucoup ri.
0: On a beaucoup ri,
1: on s'est beaucoup moqué, mais c'est un peu bizarre de savoir que, tu vois, mais bon... Merci encore à toi. Merci, surtout.
0: Ouais. Enfin, tu veux tout faire pour que
2: je me pleure. Je vais pleurer, parce que vous allez pas pleurer. Mais moi, on va pas faire ça comme ça.
0: Je sais pas.
1: Mais je suis une femme sensible, c'est normal, non?
2: Oui. Ça se voit. Tu peux pleurer.
0: Et qu'est-ce que les auditeurs ont pensé, mais vraiment, de cette première saison de Forum Ivoire? On a bien envie de savoir. 27 225 49 880. En tout cas, Forum Ivoire, c'est l'émission où toute la radio s'y est retrouvée. Parce que les sujets là, même Estelle disait qu'il y a des sujets où tu ne peux pas dire qu'on n'a pas parlé de toi.
2: Enfin,
0: donc on ne dit pas les noms,
2: si
0: mais
2: visées,
0: en critique de
2: mon service. Il y a des visées.
0: Écoutez les amis, on a essayé de revenir sur certains sujets qui ont marqué quand même cette saison-là. J'ai dit 172 émissions. En une heure, on ne pourra pas toutes les passées. Mais je vous invite à suivre ce premier bout d'émission. On a parlé de travailler ensemble sans se marcher dessus. C'était l'émission du 14 octobre 2025 et c'était avec un expert, Momo, à qui je fais un gros bisou. On écoute et puis on revient juste après pour faire la causerie autour. À tout à l'heure. Travailler ensemble sans se marcher dessus en entreprise, dans nos activités, on a toujours des collaborateurs et on a besoin d'être instruits justement sur ce sujet-là. Alors, moi je veux tout de suite savoir, se marcher dessus d'abord, c'est quoi? Parce qu'il faut que ce soit très circonscrit. On travaille ensemble, c'est vrai que chacun a un cahier de charges.
3: Oui.
0: Et en fin de journée, on a besoin quand même de présenter quelque chose à notre supérieur. Donc, dans l'esprit de tout un chacun, il faut qu'on sache déjà c'est quoi les limites, quand on dit se marcher dessus, c'est quoi les limites à ne pas franchir? Il faut que déjà on puisse asseoir ça pour poursuivre.
3: Ça peut être à partir du moment où il va déborder de ses responsabilités.
0: D'accord.
3: C'est-à-dire qu'il a un périmètre bien défini. Il va sortir de son périmètre et puis venir empiéter sur le périmètre de quelqu'un d'autre. Alors, ça peut être souvent pas intentionnel.
0: C'est
3: souvent,
0: ça, puisqu'on est collègues, voilà. le but, c'est de faire
3: c'est
0: le
3: d'aider.
0: Travail, c'est d'aider.
3: Souvent, ça peut être juste parce que je veux aider à aller vite. Mais ça, encore, ça s'organise. Mais on va parler de marcher sur les pieds à partir du moment où on empiète sur le périmètre de l'autre.
0: D'accord.
3: Et surtout, si cet empiètement-là a un impact négatif sur le travail de l'autre.
0: Oui.
3: Parce que là, ça commence à désorganiser son travail à lui. Il n'arrive plus à atteindre ses objectifs.
0: C'est ça.
3: Et finalement, on ne sait plus qui est responsable de quoi dans ce genre de situation. Donc, se marcher dessus, justement, c'est ça. À partir du moment où chacun sort de son périmètre et que ce débordement-là commence à avoir des impacts négatifs sur le périmètre de chacun et puis sur la performance globale de l'organisation également.
0: travailler ensemble sans se marcher dessus, les amis. Pour vous, c'est quoi en fait? Est-ce qu'on peut travailler

0: et ensemble sans forcément se marcher dessus.
1: Ah bah oui, bien sûr, bien sûr. C'est le principe même de travailler en entreprise, en société et autres. C'est de travailler de concert pour qu'on puisse atteindre le même objectif. Sans toutefois montrer à l'autre que je suis au-dessus de toi ou encore te rabaisser ou t'humilier pour pouvoir se donner des étoiles. Non, non.
0: Mais ça existe aussi, hein, de plus en plus. On voit qu'à un moment, un collègue est capable de te dénigrer, de te présenter sous ta mauvaise forme, justement, pour avoir peut-être ton poste ou pour te voir partir de l'entreprise.
1: Oui, ça existe.
0: Les sorciers, là, les sorciers, là.
2: Mais très souvent, ce qu'on remarque en entreprise, ce sont les moins compétents.
0: Oui, c'est la RH qui parle.
2: Ce sont les moins compétents qui aiment se faire voir. Genre, ils auront l'impression de vouloir parler beaucoup, utiliser de grands mots, aller torpiller pour combler au fait leur carence intellectuelle. Parce que quand tu es intelligent, quand tu es vraiment concentré sur tes activités, tu n'as pas le temps de lever la tête même pour aller raconter des trucs. Mmh. Et en général, ils pensent qu'en ayant les faveurs du supérieur, en dénigrant les autres, ça les rendra plus grands. Mais au fond, c'est toute une frustration, tout un manque qu'ils expriment, quoi. Donc, pour moi, ce genre de personnes-là n'ont même pas de vision même dans leur vie. Et c'est tellement courant, tellement courant.
0: Oui, est-ce que vous ne pensez pas que par moment, les chefs d'entreprise même
2: favorisent
0: cela? Oui. Moi, on m'a raconté l'histoire de ce chef d'entreprise qui, quand il vient, il a des personnes, hein, ressources qu'il appelle dans son bureau. Qu'est-ce qui s'est passé aujourd'hui? Lui, il a dit quoi? C'est-à-dire qu'on a l'impression que lui-même, il se nourrit de ça. Martine.
3: D'accord. Alors, avant de donner mon point de vue, Eve, j'ai l'impression qu'il y avait un riz couché par rapport à ce sujet.
0: C'est comme ça, Eve. C'est comme ça, Eve.
1: Là, c'est une sauce au feu façon. Là.
3: Alors, oui, parce qu'il y a des chefs qui aiment bien ça quand même, hein, qu'on leur dise tout ce qui s'est passé. Un peu comme quand papa arrive à la maison, puis il y a un petit, le dernier de la famille qui raconte de toute façon. Là. Alors, moi, j'ai un truc là-dessus, j'ai une anecdote là-dessus. Alors, on se retrouve en entreprise et puis voilà. Il y a un là qui aime bien aller raconter un peu tout à chaque instant. Bon, le patron, lui, n'aimait pas ça. Il est mal tombé, en fait. Donc, une fois, il dit rien. Une deuxième fois, bon, alors la troisième fois, il dit, bon, va m'appeler la personne concernée que tu viens de citer. Va me chercher. Ah, bah, tu connais. Va me la chercher.
0: Ouais.
3: Et puis donc, en fait, il se faisait grand. Il pensait que peut-être c'était pour avouer cette personne. Donc, il part rapidement. Le boss t'appelle tout ça. Le boss t'appelle. Bon, comme, voilà. Et maintenant qu'il est là, il essaie de m'expliquer de quoi il s'agit et tout ça. Plus jamais, quand tu n'es pas capable de répéter ce que tu dis de l'autre devant lui, alors tu ne prends pas l'initiative de venir me raconter des choses
0: ce
3: comme ça.
0: Ce genre de boss,
3: c'est fini comme ça.
2: Ça, c'est un boss qui sait pourquoi il a investi son argent.
0: Non, mais je pense que plus on fera ça, moins on aura des informations qui dérangent, en fait, sur la vie des autres.
2: Oui, et puis je pense que
3: et après
2: c'est
3: ça,
2: rare,
3: c'est fini, hein. C'est fini, plus personne ne rentre dans son bureau pour raconter des choses. Quoi.
0: Qui a que 27-225-49-880 Forum Ivoire, la dernière de la saison. Aujourd'hui, on parle de sujets qu'on a vécu, enfin, sur lesquels on est déjà revenu ici avec nos coachs, avec nos experts. On essaie de revenir un peu en arrière pour se remémorer les conseils qu'on a reçus. Avec vous aussi, hein, le téléphone est ouvert, vous pouvez nous appeler et puis participer à la dernière causerie de la saison. Alors, toi, tu es RH, hein, qu'est-ce qu'il faut faire véritablement pour éviter ce genre de choses-là? Parce que c'est pas bon, c'est pas confortable.
2: Bon, déjà, mais ça, c'est un problème d'éducation, si je peux le dire ainsi.
0: D'accord, mais en entreprise,
2: sincèrement, il faut que la direction, le manager, commence à connaître ses limites. Un manager qui a tendance à vouloir tout contrôler, trop vouloir savoir tous les détails de ses collaborateurs, de ses managers, il en manque de confiance.
0: À lui-même.
2: D'accord. Il a des problèmes de confiance, il a des problèmes de lâcher prise. Il se dit que s'il ne contrôle pas, s'il ne sait pas tout, les choses ne vont pas bien se passer. Or, aujourd'hui, les dirigeants, les managers doivent apprendre à se faire confiance et faire confiance à leur équipe.
0: C'est ça.
2: Dès qu'il y a les premiers bruits de commérage ou bien de partage d'informations, il faut s'assurer que c'est véridique. Il faut s'assurer que...
0: Donc, comme Martine a dit,
2: faire des confrontations. Et très souvent, il y a des breaks qu'on fait, des sorties d'entreprise où on permet à tout le monde de s'exprimer parce qu'une fois que le manager commence à trop accepter ce genre d'informations et ne les traite pas, c'est-à-dire il garde l'information, mais il ne traite pas l'information. Et du coup, ils sont comment, ils commencent à cataloguer
0: c'est
2: chacun.
0: Ça, c'est ça.
2: C'est,
0: ouais.
2: C'est très négatif et très souvent on a des personnes
0: toxiques.
2: On a des personnes en réalité qui connaissent pas, comme je l'ai dit, mais ils ont peur que l'autre personne qui connaît peut-être les supplante ou bien prenne la place.
0: C'est
2: voilà.
0: Ça.
2: Donc c'est vraiment d'éviter draw the lines.
0: Est-ce qu'on peut aller jusqu'à sortir un membre de l'équipe, mais vraiment de l'équipe parce qu'il est toxique?
2: Moi j'ai déjà fait ça.
0: Tu as renvoyé les gens?
2: Oui. Ça allait un peu trop loin. Parce qu'on se retrouvait avec quelqu'un qui manipulait, qui manipulait, qui manipulait, mais qui à la fin de la journée lui-même était le manipulateur des chiffres.
0: Ah bon?
2: Ah oui.
1: Ça
2: touche des chiffres parce qu'il accusait ses collaborateurs de tripatouiller les chiffres, donc de faire des malversations.
0: C'est-à-dire, vous-même, forum, voici, on vous donne 10 ans. Vous avez toujours quelque chose à dire. On part à la pub et puis on revient dans un instant.

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0: Grand merci à tous nos auditeurs, toutes ces personnes-là qui ont pris de leur temps pour suivre Forum Ivoire depuis le début de cette saison. On le sait, vous pouvez pas tous nous appeler, mais on sait quand même que vous avez été là. Je veux particulièrement dire bonjour et merci à Zou Gervais, à Momo, à Loua, à Fréjus, et puis beaucoup d'autres noms, hein, beaucoup d'autres noms. Justement, je parle d'eux et on a un appel. Hello, bonsoir.
1: Oui, bonsoir.
0: Zou, comment ça va? Je suis particulièrement contente de t'entendre cet après-midi.
1: Ben, super bien. Déjà, je dis bonjour aux amis de Forum et Ivoire qui sont présentement en studio avec toi, Nadia.
2: Mmh. Bonjour.
3: Coucou.
0: Bonjour.
1: Ben, déjà, je dis merci à la direction des programmes de Life Radio, voilà, qui a eu le nœud creux et de créer une émission telle que Forum Ivoire. Et moi, j'avoue, je me suis senti à l'aise toute la saison, pratiquement 10 mois. Hein. Et pendant ces 10 mois-là, je peux dire que moi, j'ai été là, bon, peut-être à 90-95%.
0: À 100% même, j'ai envie de dire, Zou Gervais.
1: Ben là, merci Nadia. Donc, et toi Nadia aussi, je te dis merci parce que tu as été une très bonne modératrice. Voilà, tu as tenu de bout en bout cette émission-là. Et merci aussi aux experts qui viennent. Moi, j'avoue que j'ai beaucoup appris à un Forum Ivoire parce que c'est vrai, on ne finit jamais d'apprendre dans cette vie. Celui qui te dit qu'il a appris tout, il connaît tout, c'est qu'il est dans la tombe. Ça, c'est quelqu'un qui me disait ça une fois. Donc, j'avoue que j'ai beaucoup appris. C'est vrai, toutes ces thématiques, tous ces sujets que Nadia, toi et tes invités, vous avez élaborés, franchement, par moments, je me retrouvais aussi dans ces sujets. Et puis, j'utilise un peu ces conseils, ces messages, tout ce qu'ils nous disent. Et j'utilise ça dans la vie quotidienne. Et franchement, j'ai aimé quand même. Mais particulièrement, il y a une émission qui m'a marqué. Toutes les émissions m'ont marqué. J'ai aimé toutes les émissions. Mais une émission m'a marqué. Et c'est avec de jeunes qui ont de petite taille.
0: Ah oui, voilà. Ah oui.
1: Voilà. Et après l'émission, je crois bien deux ou trois jours après, tu nous annonces le décès de l'un de ces jeunes qui étaient là. Je crois bien si mes souvenirs sont exacts. Franchement, ça m'a vraiment marqué. Et pour conclure, j'ai aimé, mais moi j'ai une proposition.
0: On y va.
1: Parce qu'il faut le dire clairement, hein, quand Nadia et les invités, et ses invités sont lancés, c'est vrai, on comprend. Mais par moment, moi j'appelle et ça rejette. Mais moi je propose que, au moins la saison prochaine, pendant 30 minutes, c'est-à-dire de 15h à 15h30.
0: D'accord.
1: On laisse l'invité vraiment développer.
0: D'accord.
1: Et ça, il va nous donner plus d'informations. Maintenant, quand Nadia va donner le numéro que nous allons à 30, par exemple, 15h30, et quand le téléphone sera ouvert, ah là, Nadia, pardon, faut décrocher.
0: D'accord.
1: Nadia, j'ai mal, et puis finalement, j'ai dit, bon, je vais laisser tomber. Peut-être que les auditeurs ne sont pas les bienvenus. L'émission sans appeler.
0: D'accord.
1: Donc, voilà, c'est un peu ma proposition. Sinon, l'émission, je peux le dire franchement, une bonne émission qui doit être même des nôtres encore dans le programme la saison prochaine. Et on sera encore là pour accompagner cette émission parce que c'est une bonne émission, une bonne présentatrice, une belle présentatrice. Merci à vous et que Dieu vous garde.
0: Amen. Merci beaucoup, Zou Gervais. Merci. On a pris bonne note. Je pense que toute l'équipe est là. Tout le monde est là. Même Ken Antenne est là. Momo est là. Estelle est là. C'est-à-dire que tout le monde entend. Et je pense qu'on va prendre bonne note. Et pourquoi pas, on va essayer d'intégrer tout ça à la saison prochaine par la grâce de Dieu. 27 225 49 880. Dernière émission. Allô, bonsoir.
4: Allô, bonsoir Nadia.
0: Maman!
5: J'ai reconnu ça. J'ai reconnu ça.
0: Maman, comment tu vas, très chère?
4: Oui, ça va très très bien.
0: Écoute, Momo, Forum Ivoire, hein, dernière émission aujourd'hui de la saison. Qu'est-ce que tu as envie de nous dire?
4: D'abord, je tiens d'abord à vous féliciter. Parce que moi, personnellement, moi, mon histoire avec Life Radio, d'abord, ça a commencé par l'émission Forum Ivoire. Hein.
0: Ah, d'accord.
4: Parce qu'un jour comme ça, oui, ça commence par Forum Ivoire, l'émission Forum, parce qu'un jour j'ai capté Life Radio comme ça, Je te remercie tombé sur l'émission Forum Ivoire. Bon, le sujet qu'on débordait, vraiment, ça m'intéressait beaucoup. Ah, j'ai pris directement le numéro. Je vais appeler. Mais ce jour-là, vraiment, j'étais un peu stressé. Je voulais vraiment bien faire, comment intervenir, bien faire. Mais quand Nadia a décroché mon appel, elle s'est présentée. Ah, moi c'est Nadia. Et vous, quand je me suis présenté, bon, vous voyez, elle dit non, je me tutoie, on est ensemble, ça. Donc, ça m'a un peu mis en l'aise, quoi. Vous voyez. Et puis quand je me suis présenté, ah, je m'appelle à l'état civil Mohamed, elle a dit directement Momo. Voilà, le nom Momo, c'est parti comme ça. Voilà. Non, je me dis, c'est Nadia qui m'a nommé en même temps Momo. Donc finalement, toutes les émissions, on m'appelle Momo. Vraiment, j'étais vraiment à vous féliciter. Surtout les sujets qu'on a abordés, vraiment, c'est très, très... Moi, personnellement, ça m'a aidé beaucoup. Par les sujets même... Ça me concerne directement. Quand j'appelle, je pose des questions. Et que ce soit les questions qu'on pose, vous arrivez à répondre à nos questions. Vraiment, ça veut dire que vraiment, vous avez vraiment la consultation pour nous, les auditeurs. Donc, on vous dit merci pour tous les sujets que vous avez envoyés. Vraiment, ça nous a beaucoup aidé.
0: Merci.
4: On va s'apprêter encore pour la saison prochaine.
0: Par la grâce de Dieu.
4: Ça va bien se passer encore.
0: Merci beaucoup, Momo.
4: Merci à toute l'équipe de Forum Ivoire.
0: Merci. Merci vraiment, Momo. Ça nous a fait plaisir d'être avec toi tout au long de cette saison-là. Merci infiniment. Merci, Momo.
4: Merci.
0: 27-225-49-880. Beaucoup d'émotions, hein, beaucoup d'émotions cet après-midi d'entendre nos auditeurs comme ça. Vraiment, ça fait plaisir. Merci infiniment. Et on prend bonne note, hein, comme je le disais tantôt, de tout ce que vous désirez pour la saison prochaine. Les amis, on est toujours pour un voyage. Alors, on a parlé de cette émission-là qui justement parlait de marcher, se marcher sur les pieds en tant qu'employé, en tant que collaborateur. Et là, je voudrais, s'il vous plaît, qu'on revienne sur une émission aussi qui a fait sensation dans cette saison-là. Le manque de courtoisie chez les vendeurs en ligne.
2: Monsieur, là, c'est fleur. Non, monsieur, non.
0: Vous avez quelque chose à dire, non. Attendez, on revient dans un instant. À tout à l'heure. On parle des vendeurs en ligne qui ne sont pas très, très courtois. Et on a en studio ici une cliente, mais également vendeuse en ligne. Elle dit que il y a des clients aussi qui sont bizarres, ceci, cela.
3: Exactement. Il y a une cliente, pardon, les clientes, même la certaines clientes. Voilà. C'est-à-dire que moi, comme ça, j'ai déjà vécu ça. Où le livreur, elle commande un article, le livreur vient chercher. Là, le livreur appelle devant moi avant de bouger avec la marchandise. Elle indique même où le livreur doit aller. Arrivé là, le livreur appelle, elle ne répond plus. Le livreur m'appelle. Madame, j'essaie d'appeler votre cliente, elle ne répond pas. Moi, maintenant, je l'écris sur WhatsApp. Hein? Je vois, ouais, ça met en ligne, elle est là. J'envoie mais ça va deux traits, mais la dame, elle ne répond pas.
0: Et puis tu les appelles
3: elle
0: comme les clientes comme oiseaux.
3: Oh, c'est ça même. T'as dit que les clientes sont volées. C'est ça même.
0: Non, mais c'est
3: non,
0: clair.
3: Mais
0: que...
3: En fait, c'est méchant.
0: C'est... Mais c'est pas pour, c'est méchant. C'est pas pour ces quelques clientes-là. Non,
3: elles sont plein comme ça. Hein.
0: D'accord.
3: Les clientes qui sont comme celles-là, wouh.
0: Donc, en fait, tu es en train de nous dire que c'est à cause de ce genre de clientes-là que vous, que certains d'entre vous sont mal polis. J'ai dit que je vais recommencer la question, je vais répéter.
2: C'est sûr.
0: Elle est en train de nous dire que c'est à cause de ces clientes-là que certaines vendeuses sont mal polis. Les vendeurs en ligne, est-ce que vous avez une histoire à nous partager avec ces vendeurs-là?
6: Moi, c'est le début de la conversation. C'est-à-dire, lorsque elle a présenté son article, tu rentres dans son inbox pour avoir plus d'informations. Tu dis, par exemple, « Bonsoir, madame. Numéro de téléphone.
2: » Adresse de livraison.
6: Adresse de livraison.
0: Tu n'as même pas encore fait ton choix.
6: En fait, je ne comprends pas cette partie-là. Quand c'est comme ça, moi, je te zappe, en fait. Parce que je veux dire qu'on est vendeur en ligne, mais il y a une communication, parce qu'il faut bâtir quand même une communauté.
0: Non, mais Lago, elle est pressée, elle n'a pas le temps.
6: Voilà. Et puis après, c'est l'argument qu'on te sort. On a plein de commandes, vont pas répondre. Ou alors, tu peux même envoyer un message pendant 3, 4, 5 jours, on ne te répond pas. Et puis un matin, Ben voilà, on t'envoie une réponse. Bon, ça, moi, c'est pas bon pour
0: et
6: moi.
0: Et justement, sur cette émission, on avait Madame Aga et Madame May comme invitées, à qui je fais gros bisous. Et notre but, il faut que tout le monde le sache, dans Forum Miroir, c'est vrai qu'on décortique les sujets, mais derrière, c'est vraiment pour nous aider à être de meilleures personnes. Donc, loin de nous, l'idée de critiquer, de juger, de vouloir jeter la pierre, mais on veut vraiment que, à quelque niveau que ce soit, chacun d'entre nous prenne ses responsabilités. Donc, aujourd'hui, on parle de vendeurs en ligne. C'est vrai qu'il y en a de bons, quand même. Moi, je confirme que par moment, je tombe sur des personnes extraordinaires avec qui on garde même le contact. Oui. Justement, l'invité, là, Madame Aga, c'était une vendeuse en ligne que moi, j'ai rencontrée comme ça. Mais je vous assure que jusqu'à aujourd'hui, on est resté proche parce que justement, elle est très polie, très courtois, etc. Est-ce que toi, tu as une histoire? Parce que je vois, tu bouges la tête comme ça.
7: Non, mais je dis, comme Martine l'a dit, tu dis bonjour, bonjour monsieur, bonjour madame, avec toute la courtoisie, toute la bonne humeur. Oui, vous avez choisi quel modèle?
0: Elle n'est pas causante.
7: Genre, et puis, malgré qu'on dit que les clients ne répondent pas, il y a des vendeurs aussi qui nous ont fait de faux coups. Ou par exemple, elle te dit, donc, bon, on m'a tellement doublé, fais-moi un acompte.
0: Mais oui, ça, je m'en prends pas.
2: Fais-moi un acompte. On m'a fait ça ici, on m'a fait ça. Mais c'est quand 6700 sont partis dans le vent. Je connais le schéma.
7: Tu vois, on m'a tellement doublé, fais-moi un acompte, je vais te faire livrer et tout. Ouais. Je lui ai dit, bon, moi, j'ai besoin de ma tenue demain parce que j'ai une cérémonie et tout. Le montant, je crois que ça faisait 27 000 et quelques, j'ai payé la moitié et tout. Et je l'appelle. Elle me répond, je te reviens. Je te reviens. 18h, ma tenue n'est pas encore venue.
0: C'est pas possible.
7: Je l'appelle, son numéro passe plus. Donc, je dis que c'est de part et d'autre. Les torts sont partagés. Et c'est pas parce que quelqu'un a déjà été une fois, deux ou trois mauvaises avec toi que tu dois changer ton éducation, ta manière de faire. Parce que c'est à la mesure que tu vas bien traiter tes clients, bien traiter ton business, que tu vas progresser.
0: C'est clair. Voilà, quoi. C'est clair. Oui, c'est quoi cette histoire du 56 200?
2: Je ne vais pas oublier ça. Là. Je ne vais jamais oublier mon affaire de ça. Là. En fait, c'était un jour, j'étais à la maison. Et puis, bon, j'ai vu que mon matelas, il a duré deux ans environ. J'ai dit, bon, je vais acheter un nouveau matelas.
0: J'entends, il dit qu'après deux ans, il faut changer de matelas.
2: Donc là je vais sur le réseau, le méta, tout ça, il tape, puis bon, et je vois quelqu'un. Donc j'écris à la dame que non, j'ai vu votre article, je veux le matelas. Et maintenant on paye avant de livrer. Il dit non, livrez-moi, je suis là, il bouge pas dans Yota, je suis là. Vous me livrez, je vous demande l'argent directement par oui, peu importe par comment vous voulez, je vous paye.
0: Merci pour la pub, merci beaucoup.
2: Oui. Non, t'es là, tout, on est là. Et puis elle insiste. Moi, je veux mon truc, je suis pressé. Je dis, ok, je vais dans une agence de dépôt, et puis bon, je fais le transfert, bon, voilà. J'ai écrit à la dame, Néa.
0: Ça aussi, c'est prendre un risque.
2: Il va transpirer en même temps.
6: Non, en fait, après ou ça ne vient plus jamais?
2: Ça n'est plus jamais revenu.
0: C'est pas possible.
2: Et appeler l'agence, annuler le transfert à 0404.
0: La personne avait déjà retiré. 27-225-49-880. 27-225-49-880. On essaie de repartir un peu dans les sujets qui nous ont marqués ici dans Forum Ivoire. Tous nos sujets nous ont fait du bien. Mais bon, c'est clair qu'en une heure d'émission, on ne peut pas revenir sur tous ces sujets, mais on essaie quand même. Et là, en ce moment, on parle des vendeurs en ligne. Mais il n'y a pas que de mauvais vendeurs. Hein. Avouez-le, oui, avouez. Oui, je veux que chacun prenne la parole pour dire son expérience merveille. Ok, d'accord, on a un appel. Allô, bonsoir. Allô. Bonsoir. Je m'appelle Nadia, vous c'est qui?
8: Moi c'est Eli Yao.
0: Eli Yao, merci de nous rejoindre dans Forum Ivoire, la dernière de la saison. Nous vous écoutons.
8: Oui, j'appelle de Makori.
0: D'accord, bienvenue dans Forum Ivoire. On y va, Eli.
8: Voilà, bon, moi, ma situation, c'est l'émission, là, par rapport à l'heure, quoi.
0: D'accord.
8: Voilà, si vous pouvez un peu descendre un peu, par exemple, à 17h.
0: 17h, d'accord.
8: Voilà, ou bien soit de 16h à 18h, au moins 2h, quoi, parce qu'une heure, là, je pense que c'est un peu trop.
7: Toujours dit.
0: D'accord, Eli, d'accord. Donc toi, tu souhaites qu'on fasse vers la fin de la journée, c'est ça?
8: Voilà, parce que 15h, là, à cause du boulot, souvent, c'est un peu compliqué.
0: Et puis, deux heures. Tu veux 2 heures de Forum Ivoire?
8: Oui. D'accord. Une heure, c'est trop court. Souvent, les invités ont des trucs intéressants à dire.
0: C'est vrai.
8: Voilà. Une heure, je trouve que c'est un peu trop court. Et puis, souvent, quand les invités sont lancés comme ça, il y a des appels.
0: Oui, oui.
8: que voilà, ta influence ne pas bien les suivre dans au moins deux heures là.
0: D'accord, Élie, d'accord. En tout cas, on prend note. Merci beaucoup, merci infiniment pour ce partage-là. À très bientôt, Élie. Merci infiniment.
8: Merci, bonne émission.
0: Merci. 27 225 49 880. Estelle, je ne sais pas si le boss est quelque part en train d'écouter pour remivoir un match. Voilà ce que les auditeurs disent. Les gars, toi, tu disais quoi? Quand il a dit deux heures,
7: la voix de son
0: voix. On part encore à la pub. C'est ça, faut remivoir. À quoi de tous, on dit deux heures. On part à la pub et puis on revient juste derrière pour la dernière partie de cette dernière émission de la saison. À tout à l'heure.
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0: 27 225 49 880. Forum Ivoire, la dernière de la saison. Encore merci, merci d'avoir été avec nous depuis le 29 septembre 2025. Et oui, ah, ça fait beaucoup, hein, ça fait beaucoup. Merci de nous avoir inspirés, merci pour vos conseils, merci pour votre amour. Merci à Eli Yao qui dit qu'il veut 2 heures d'émission, on a compris. Merci à Zou Gervais, merci à Momo et merci à tous ceux qui n'ont pas pu nous appeler. Écoutez les amis, on a parlé de quoi là? On a parlé de ne pas se marcher dessus. Okay. On a parlé de vendre en ligne. Je sais que vous avez tellement de choses à dire. Je vois Martine qui me répète, secoue la tête comme ça. Mais on va encore s'écouter un bout d'émission qui a fait sensation aussi lors de cette saison-là. Cette fois-ci, on va parler d'amour. Vous savez que Forum Ivoire, c'est l'amour, c'est l'éducation, c'est la famille, c'est la santé. On parle de tout. Mais là, écoutez, on parle d'amour. À tout à l'heure.
1: Est-ce que l'amour a besoin d'une date?
0: Ben c'est, sinon, c'est le sujet. Hein. Est-ce que vous, il vous arrive, sinon il vous est arrivé, hein, quand on parle de 14 février, de recevoir des cadeaux ou d'en faire? Est-ce que pour vous, c'est important justement de manifester son amour par un don physique?
1: Ben moi, je pense que la Saint-Valentin, c'est un prétexte positif, mais pas une obligation sociale.
0: La Saint-Valentin, prétexte, elle a dit quoi? Prétexte quoi?
2: Mais positif.
0: Positif, mais pas obligation sociale.
2: Yes.
0: La Saint-Valentin représente quoi pour vous, les amis? Toi, tu me regardes, toi, tu es très amoureuse là. Toi, oui, toi là-bas. Oui, toi, la fille en marron. Oui, la fille en lunettes. La Saint-Valentin.
3: La Saint-Valentin, bon, c'est une célébration populaire.
0: Hein?
3: De l'amour sous toutes ses formes.
0: D'accord.
3: Amical, amour eros, filius, tout. Voilà quoi.
0: D'accord.
4: Et amical dedans.
0: Mais oui, l'amour, oui. Entre amis aussi, ou bien
3: oui,
0: c'est bien,
3: amical.
0: Parce que c'est vrai, cette histoire de Saint-Valentin, c'est entre amis.
3: Hein. C'est une fête chrétienne d'abord.
0: D'accord.
3: La manifestation de l'amour sous toutes ses formes. Que je dis eros, filius, amical, tout ça.
4: Sinon, c'est un côté, non, regardez.
3: Il y a agapé, il y a tout. Donc, maintenant, les gens ont chargé la partie. Eros et agapé.
0: Sinon, moi, en tant que ami, je peux te.
3: Oui, parce que je t'aime. C'est l'expression de l'amour. Voilà, c'est pas. Les gens ont tellement focalisé ça sur le fait. Non, mon gars doit forcément me donner. Non.
2: C'est mon gars.
0: Mais justement, parlons des cadeaux. Est-ce nécessaire de recevoir ou de donner un cadeau lors de la Saint-Valentin, les amis?
2: C'est le basique. C'est le principe. C'est le basique. Pourquoi le cadeau, tu me donnes rien? Encore une fois, j'ai dit ton parent. Non, je suis désolé. Hein, non. Il donne iPhone, non big, il reprend mon appareil. Il y a son discours. Comment? iPhone, on n'a pas dit.
0: Non, mais attends, je suis pas d'accord. Ah non, aujourd'hui, c'est la dernière émission. Il n'y a pas d'histoire d'animatrice ici. Moi, il a donné mon avis. Mais après, je veux dire, c'est en fonction de ce qu'on a, de ce qu'on peut. C'est
2: oui,
0: pas parce que tu m'as
2: donné.
0: Oui,
2: ça, je suis d'accord. Oui. Simon, aujourd'hui, je suis un cadre d'entreprise. Je te donne un téléphone assez important. Oui, c'est normal.
0: Je peux te donner un t-shirt.
2: Toi, tu me donnes un t-shirt. Bien, je suis d'accord. Bien mais la partie où.
0: Ou bien
2: Chocoto. Toi et moi,
4: en fait, c'est Chocoto les vrais dits. C'est Chocoto les vrais dits.
2: Ça me fait mal de t'écouter là. Ça me fait trop mal. Depuis 500 ans, on est là dans cette histoire. Vous, nous, ça débattait. Ensemble, débattait, emballé dans un gros carton comme ça, on débat. C'est Chocoto. Vous, plus jamais.
3: Non, mais je veux dire, c'est pas une obligation.
0: D'accord.
3: Parce que pour moi, la première preuve d'amour, c'est de la présence. Je peux t'offrir un cadeau sans être présent. Tu peux être ma copine du genre, je t'offre, je te fais livrer, je sais pas, des fleurs, des trucs, puis je suis quelque part là-bas, tu me vois même pas le 14. Donc déjà, quand quelqu'un déjà pense à faire des efforts pour t'offrir quelque chose, il faut le prendre. Que ce soit un téléphone de dernière génération,
0: des
3: que ce soit
0: un chocoto,
3: une culotte, un chocoto, c'est quand même un effort.
2: Je ne veux pas chocoto.
3: Maintenant, on est tellement focalisé parce que tu veux un cadeau, tu espères un cadeau de la personne. La personne te donne ce qu'elle a envie de te donner. Tu vois, parce que ce n'est pas un wish list. Dans ce cas, tu me dis, bon, Saint-Valentin, je veux ça. Comme ça, je t'offre directement. Mais quand tu n'as pas passé commande et que je prends mon initiative de t'offrir quelque chose, tu prends ce que je veux. Et si tu m'aimes vraiment, tu vas accepter. Et même si je t'ai rien offert, le fait que tu m'aimes et on passe du temps à rire ensemble,
0: c'est beaucoup.
3: C'est beaucoup.
0: Martine,
4: mais pour moi, l'amour, c'est tous les jours. C'est
0: D'accord.
4: vrai qu'on parle de Saint-Valentin et tout, mais pour moi, le jour de Saint-Valentin, si tu n'as pas pu donner de cadeaux, ce n'est pas aussi dramatique que ça. Parce que je vois après les personnes qui font des postes, pas derrière, des postes bien visés, bien sûr, le 15 matin pour dire voilà. un peu découragée, j'ai rien reçu, tout ça. Bon, je pense qu'on peut se passer de ça. Le jour que le Seigneur te fait la grâce d'exprimer ton amour au travers un petit présent, ben tu le fais sans attendre un jour particulier en fait. Voilà, sinon après ça devient trop conflictuel, on a des petits soucis à cause de cela. Et pour moi, on peut s'en passer.
0: On dit aussi que ce sont les femmes qui sont plus
3: elles exagèrent.
4: Elles aiment les dates.
3: Elles aiment trop les dates.
2: Moi, tu vois, moi, il n'est rien.
3: Elles n'ont jamais rien eu, on n'est pas mort. Mais je veux dire qu'elles
4: exagèrent. Attention.
3: Elles exagèrent.
0: Tu es en train de lui donner des formations. Non,
3: je veux dire qu'elles exagèrent. Ça veut dire qu'elles attendent le 13, comme ça, elles sont stressées. Le 14, il y a d'autres même qui sont capables d'aller s'acheter soi-même des choses, filmer. Ah, mon chéri m'a donné ça alors qu'on n'a rien reçu.
4: Ouais,
3: non, mais je veux dire que, oui, c'est vrai.
0: Est-ce que ça, c'est pas à cause aussi de l'avènement des réseaux sociaux et de l'impact justement des réseaux sociaux sur nous aujourd'hui? Parce que, comme tu l'as dit, ta copine va filmer et puis elle va mettre sur les réseaux. Donc tu vois, puis tu commences maintenant à stresser le gars et moi. Mmh. Est-ce que les réseaux sociaux n'ont pas vraiment dérangé aussi?
4: L'autre parlait tout à l'heure de pression sociale. Hein. Je pense que c'est un peu par rapport à ça, les réseaux sociaux et tout ça. Parce qu'on veut paraître. Ça, c'est des personnes qui veulent paraître. Et la question de la confiance en soi va revenir.
0: Oui.
4: Parce que lorsqu'on a réellement confiance en soi et qu'on a confiance aussi dans l'histoire qu'on a avec l'autre, je pense qu'on ne va pas se mettre de telle pression par rapport au regard des autres.
0: C'est clair. Mmh. Et justement, confiance en soi, on en a parlé aussi dans cette saison de Forum Ivoire. Est-ce que vous pensez qu'aujourd'hui, de plus en plus, l'Ivoirien, la femme, l'homme a confiance?
3: Non.
2: Je ne veux même pas finir ma phrase.
0: Qu'est-ce qui te fait dire ça?
3: Parce que les gens ont tendance à vouloir se voir à travers les yeux des autres. Tout, il faut que je filme pour mettre sur les réseaux sociaux.
2: Oui, ça c'est vrai. Ouais.
3: Tout, il faut que je cherche les commentaires. Même quand je fais des photos, que je me sens un peu belle, il faut que les gens me disent que je suis belle. Et pour moi, c'est venu déformer un peu la nature même de l'homme, grand H.
0: D'accord.
3: Parce que tu es né avec une beauté particulière, une intelligence particulière. Tu n'as pas besoin d'avoir l'approbation des autres pour évoluer dans ton histoire, en toi-même. Et pour moi, de plus en plus, les personnes, même vous voyez, les relations amicales, les relations maritales sont exposées aujourd'hui.
0: Ouais.
3: Parce qu'on n'a même plus le temps de s'asseoir ensemble pour régler les problèmes. On expose chacun de notre côté et on attend des supporters qui vont dire « Non, c'est toi qui as raison. »
0: Oui, oui.
3: Donc aujourd'hui, les gens ont de moins en moins confiance en leur propre jugeote. Mais ouais, coucou les amours, aujourd'hui je fais ça, je porte quoi? Mais on n'en a rien à foutre.
0: Ah, vous, il y en a que tu as porté.
3: D'accord.
4: Yeah, sure.
3: Oui, bien sûr. Coucou les amis, vous, est-ce que ma coiffure, ça va avec mon outfit de ce jour?
0: Mais il y a trop d'exposition.
3: Ouais. Trop d'exposition. Trop d'exposition. Voilà. Tout le monde veut se faire voir, c'est compliqué.
2: En fait, la quête de toujours chercher l'approbation, la volonté, ou alors l'avis des autres, même dans le côté de l'habillement et autres, ça s'est étendu même dans le côté professionnel, le côté étudiantin, au point où les personnes, quand ils ont un truc là arrive bénéfique, surtout ils ont reçu un examen, automatiquement la première action c'est de mettre ça sur le réseau. J'ai eu mon bac, j'ai eu mon visa, j'ai eu mon diplôme, j'ai eu autre. Alors qu'à la base.
0: Visa, là, on dit pas qu'on.
3: Ils disent.
2: Dis, tu vas voir.
3: Ils disent. Ils montrent même le passeport.
2: Oui. À la fin, lundi matin, il a quoi?
4: C'est ça.
2: Nos gars là, ils sont en veillage. Moi, je veux eux. Donc, c'est un peu ça, en fait, tous ces problèmes-là. C'est le fait de chercher toujours à pouvoir créer un engouement autour de soi. On te connaît, tu es une star dans les réseaux et autres. Ce qui fait qu'aujourd'hui, même dans les amitiés, c'est toujours conditionné par ça.
0: C'est ça.
2: Tu es assis avec un ami ou bien une amie, la première action, photo, vidéo, snap. Moi, franchement, j'aime pas.
0: On parle plus, on est plus sur nos téléphones.
2: Tu dragues une go. Devant toi, elle te dit.
0: Non, arrivé là.
2: Moi, c'est mon affaire. Devant toi, elle te dit rien. Mais il faut rentrer à la maison. Coucou, tu es rentré. Oui, je suis rentré, j'ai bien aimé, c'était bien. Là, elle va parler.
3: Mais pourquoi tu dis pas là?
0: C'est vrai. Et même en famille, même les enfants ne communiquent plus, ils préfèrent écrire et tout. Vous voyez quand il y a beaucoup de choses à dire. Souvent, quand vous dites, mais comment on fait pour trouver les sujets de Forum Ivoire? En fait, il y a trop de choses à dire. Ce qui est intéressant, c'est que Forum Ivoire, c'est une émission de société. Et comme la société est évolutive, on aura vraiment toujours des choses à dire, n'est-ce pas, les amis?
2: Oui.
4: Ah, c'est clair.
0: D'accord.
4: La stratégie. Je peux nous arracher la parole.
0: 27 225 49 880. Saint-Valentin. Il est exactement 15h passées de 53 minutes dans les studios de Life Radio. Et là, je commence à avoir des larmes aux yeux parce que vraiment, je sens que c'est la dernière émission. Avant, c'est pas bien, là, je reste concentrée. Les amis, selon vous, quelle est la force de ce type d'émission, Forum Ivoire?
2: Déjà, c'est une émission qui est populiste, c'est-à-dire qu'elle touche toutes les strates de la société, que ce soit des intellectuels, des personnes qui n'ont pas vraiment un grand niveau social, des pauvres, des riches, des hommes, des femmes, des enfants, des parents, des mères célibataires, des pères célibataires. Ça touche tout le monde, en fait, à la limite, aujourd'hui. Ce qui fait qu'aujourd'hui, tout le monde s'y intéresse, tout le monde apprend quelque chose, tout le monde apprend un truc côté médical, côté social, côté RH, côté droit du travail. Moi, j'ai écouté une émission dernièrement qui parlait du droit du travail. Est-ce qu'il faut démissionner sans avoir eu quelque chose d'autre? Ça m'a appris des choses qui permet aujourd'hui de faire, d'éviter certaines erreurs, de ne pas rentrer dans les émotions côté travail. C'est vraiment un truc important. C'est une émission qui vraiment a un grand avenir pour moi, un très, très, très grand avenir pour moi, qui va sûrement passer à la télévision bientôt. Parce qu'il faut vraiment qu'on puisse vraiment se faire voir et faire comprendre aux gens que derrière la voix, il y a des personnes. Derrière la voix, il y a des opportunités. Derrière la voix, il y a des conseils. Même au-delà de ça, on peut avoir des échanges de numéros. Vous avez un problème, vous pouvez nous appeler, on peut vous aider, vous écouter, vous assister aussi derrière.
0: C'est vrai aussi que Forum Ivoire, c'est un peu un B2B, parce que derrière, des gens appelaient pour avoir le contact de certains coachs et tout, et ça a quand même aidé. Et qu'est-ce que vous voulez voir de nouveau pour les saisons à venir?
4: Et de nouveau, j'ai envie de dire que déjà ce qu'on fait, c'est déjà formidable. Voilà, donc peut-être plus encore de sujets.
0: D'accord.
4: Et il y a un sujet particulièrement, je ne sais pas si je peux partager avec vous, mais qui me tient à cœur, c'est les parents qui, au quotidien, ont des enfants avec des maladies rares, des maladies un peu compliquées. Voilà, et qui se battent au quotidien avec ces cas-là. D'accord. Parfois, on n'en parle pas. Ce sont des personnes qui ont besoin aussi d'informations, d'accord, de trouver la bonne information, le bon conseil, voilà, pour pouvoir aller de l'avant. Voilà, donc peut-être que vous pourriez, on ne sait jamais, mettre ça dans votre planning pour l'année prochaine.
0: J'ai noté, et puis Estelle, elle a noté aussi.
4: Sinon, effectivement, Forum Ivoire, c'est une très belle émission qui parle à tout le monde, avec les auditeurs qui ont appelé, d'autres se sont retrouvés là-dedans. Et puis la proximité, c'est vrai que Nadia ici est en studio, ils sont de l'autre côté, mais on a l'impression que c'est de là à là, quoi. Il y a la proximité qui est là, et c'est très instructif également, on apprend énormément. Que tu sois vendeuse d'aubergines au marché ou alors cadre dans une entreprise, mais quand tu écoutes Forum Ivoire, eh bien, tu te retrouves là-dedans.
0: Merci beaucoup Martine. Ève, Forum Ivoire, c'est la fin aujourd'hui, la saison prochaine peut-être. Qu'est-ce que tu souhaiterais?
5: Je souhaiterais être là, c'est tout. Parfois, il ne faut pas trop exagérer aussi, sinon on perd notre essence de base. Parce que c'est l'essence de base qui a fait que les gens nous aiment. Tout ce qu'on peut faire, comme on le dit, à augmenter un peu le temps. On ne va pas peut-être augmenter d'une heure, mais peut-être 30 minutes et ça sera progressif. Ouais. 30 minutes, c'est quand même déjà bon. Et ce que j'apprécie vraiment, c'est le fait que tu sois très naturel, très à l'aise avec tous les sujets. Et ça, c'est rare. Aujourd'hui, les gens sont tellement surfaits. Mais toi, à la radio, je vous le dis, elle est comme elle est, quoi, dans sa vie de tous les jours. Et quant à l'émission, pour terminer mon propos, c'est une émission qui a trop de sujets diversifiés. On apprend tellement. Et ça serait bien aussi que beaucoup de professionnels s'associent à ce genre d'émissions-là, surtout pour sensibiliser la population. Et il y a un sujet qui me vient en tête, la responsabilité sociétale, la citoyenneté. Aujourd'hui, on voit les inondations. C'est à cause du manque de responsabilité sociétale de tout le monde, toutes les couches sociales. Donc, c'est un très bon canal qui peut être utilisé pour bon nombre de choses. Merci encore, Nadia.
0: Écoutez, merci beaucoup. Dans ce studio aujourd'hui, pour cette dernière émission, j'ai eu vraiment tout le monde. Mes collègues animateurs sont là. Eric, Ricky de Ken Antenne, qui va signer aussi la fin de sa saison demain. On a Brahima, notre CM, qui est là. Esté est là. Comment il est? Comment mon chouchou là? Comment il s'appelle? Isaac qui m'a abandonné en cours de route est là, et puis Momo de mon cœur est là. Mais vraiment merci infiniment, merci beaucoup. Je veux particulièrement dire merci à mon boss. Oui, il n'aime pas trop ça, un homme très discret, mais boss, merci pour la confiance. Voilà, faut remivoir, c'est fini les amis, hein, ce n'est qu'un au revoir, d'accord. On va se retrouver par la grâce de Dieu à la saison prochaine, et voilà, je vous aime énormément. Je vous aime énormément. Gros bisous aussi à mes amis du grand show. Guy Pacom Somian, Manu, le modérateur, tous leurs invités, aux amis également du Life Matin Info. Demain, tous ceux-là vont signer leur fin de saison. Je vous fais plein de bisous, et puis on se dit à très bientôt par la grâce du Seigneur. Allez, bye bye.
4: Bye bye.

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1: Au sommaire de cette édition, l'UNICEF équipe la direction de la protection judiciaire et de l'enfance et de la jeunesse. Sur le continent africain, Cannes 2032, les pays de l'Alliance des États du Sahel se positionnent pour son organisation. Et puis à l'international, la France et l'Espagne en proie au feu de forêt. Merci d'être à l'écoute de Life Radio. Place à votre point d'information. Bonsoir, fidèle auditeur. L'UNICEF a remis le 21 juillet à Abidjan des équipements et du matériel de prise en charge à la direction de la protection judiciaire de l'enfance et de la jeunesse. Cette dotation réalisée en partenariat avec le ministère de la Justice et des Droits de l'Homme vise à renforcer la protection des enfants en contact avec le système judiciaire en leur garantissant une prise en charge adaptée, humaine et respectueuse de leurs droits fondamentaux. Dans l'actualité africaine, le Burkina Faso, le Mali et le Niger, réunis au sein de l'Alliance des États du Sahel AES, ont officiellement manifesté leur intérêt auprès de la Confédération africaine de football CAF pour accueillir conjointement la Coupe d'Afrique des Nations CAN 2032. Cette déclaration d'intérêt marque une première étape dans le processus de candidature des trois pays, selon un communiqué de la Fédération nigérienne de football. Ailleurs dans le monde, de violents incendies frappent le nord-ouest de l'Europe. En France, un feu a déjà détruit 900 hectares au nord du bassin d'Arcachon, près de Bordeaux, entraînant l'évacuation de plusieurs milliers d'habitants et de touristes. En Espagne, un nouvel incendie dans la région de Madrid a conduit à l'évacuation de plusieurs communes et au confinement d'une autre. Ces feux, favorisés par la chaleur et la sécheresse, illustrent les risques croissants liés aux épisodes climatiques extrêmes. C'est la fin de ce journal. Excellente soirée sur nos antennes et restez sur To Life.

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0: Trop content, trop content, trop content. C'est l'avant-dernière, c'est l'avant-dernière, c'est l'avant-dernière. Demain, ça sera la dernière. Allez, bonsoir à tous et à toutes et bienvenue dans le grand show 1, 2, 3, 4, 4e numéro de cette belle nouvelle semaine. En plein mois de juillet, on est heureux de vous recevoir encore une fois ce soir pour la chute de la journée, pour la fin de la journée de travail. Nous sommes là pour vous ambiancer, pour vous enjailler sur jusqu'à 20 heures. Nous, c'est bel et bien l'équipe choc chic de la team shoot et bien sûr Guy Pacom Soumian, la localisation parfaite sur la FM. Tous les soirs, 18-20h, avec Manu et le modérateur. Bonsoir, Modé, bienvenue.
1: Bonsoir, Guy Pacom Soumian. Si nous sommes ici, c'est que nous ne sommes pas là-bas. Et si nous ne sommes pas là-bas, c'est que nous sommes bel et bien ici.
0: Effectivement.
1: Pour faire le show, pour donner l'ambiance et pour satisfaire nos auditeurs.
0: Très bien.
1: Voilà, je profite en même temps pour balancer le proverbe du jour qui dit c'est quand la pluie s'arrête que parapluie devient bagage.
0: Vraiment, ça devient encombrant.
2: Ouais. Et qu'on oublie.
1: on oublie même souvent où on est quitté là. Yeah. On laisse ça là-bas et puis on s'en va.
0: Et puis après, ton cœur est chaud, tu es nerveux toi seul.
1: Ah, quand il commence à pleuvoir, surtout.
0: Effectivement. Pas, allez, ce soir, il a plu juste un peu ce matin. Voilà, ouais. J'espère que Manu n'a pas oublié son parapluie. Bonsoir Manu.
2: Non, j'ai peut-être oublié mon parapluie, mais j'ai pas oublié ma bonne humeur.
0: Ok,
2: effectivement. Là, je suis franchement. Je ne sais pas comment exprimer ce que je ressens, mais ça
0: comment
2: me fait tellement...
0: Comment exprimer ce que je ressens?
2: Non, mais comment exprimer ce que je ressens? Mais j'arrive pas à croire que c'est l'avant-dernière, franchement. J'ai pas envie de partir en vacances.
1: Ah bon, c'est l'avant-dernière?
0: T'as pas envie de partir, tu peux rester ici.
2: Oui,
0: hein,
2: voilà, mais il y a des personnes qui seront là pendant les vacances, naturellement. Mais jusqu'à la dernière émission, on vous donnera le maximum...
0: Yes. Ouais, toi aussi.
2: Jusqu'à la dernière émission, on vous donnera le maximum de notre énergie.
0: Exactement. Ouais.
2: Ouais. Bien vous manquer, en fait.
0: Effectivement. Tout ce que tu dis, c'est toi qui vois. Bon, avant quelque chose, monsieur Mr. B, lui aussi, il est avec nous. Mr. B, Mr. B, Mr. B.
3: Mr. B on the...
0: Ah, tu commences fort, hein?
1: Ah! Il veut me mettre aux arrêts. J'envoie bingo.
4: Soyez-en sûr, aujourd'hui, c'est mon qui pas qu'on va crier. Ah!

Le rendez-vous du feu, tous les soirs, sur la FM, en stéréo. C'est bien sûr le grand show. Ah! Le 26 juillet, la suspendue. Ah! Anniversaire spectaculaire, exceptionnel. Guy pas comme Sommier. Ah! Frédéric, les affairés. Daniel Ebéré, Guillaume B, Moussa Voyager. Ah! Richard, Abidjan, Paris, Abidjan. Opas Abidjan. Millésime Abidjan, Millésime Night Club. Vallon, billionnaire, ex-billionnaire. Angelo Kabila. Avec le concert de VDA au Millésime ce 26 juillet. Willy Gavara. Siba la fosse tranquille. Paris artistique, Yodé Siro. Anniversaire tournant avec les suspendus. Ah! 26 juillet, Abidjan, bloqué. Rien que des filles sculptées présentes pour ce show. Ah! Rodrigue Tanguy,

Salutations à mon fils DJ Marco Denon depuis le WAM. Bonnes vacances mon champion. Également une belle vacance à Nadia Eounou qui a fait sa dernière aujourd'hui avec tous ses invités au Forum Ivoire.

0: Yannick, mon frère, Yannick Swanga, attends, tranquille. Mets la bulle au frais, mets la bulle au frais, au frais, au frais, au frais pour l'anniversaire. 26 juillet, Abidjan. J'ai pas dit moi seul, Mr. B. Et puis mes gars. Allez, allons-y pour les nouvelles du pays ce soir.
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2: Bonsoir, ça va, bon
0: arrivée. Bon arrivée dans le grand show, bon arrivée dans les nouvelles du pays. Souvent, c'est des conseils. Hier, Manu, c'était quoi?
3: C'était des conseils.
0: Sur les institutions, il ne fallait pas faire des photos à gauche, à droite.
3: Oui, il fallait faire des photos, il ne fallait pas faire des photos également.
0: D'accord, super. Ouais. Allez, on va y aller, voilà, ce soir.
2: Ok.
0: Bon, voilà, quand même, c'est arrivé. Eh, voilà, attends, il dit, Esther, pour la dernière, là, de demain, là, on aura les KFC. Normalement, KFC,
4: c'est
0: aujourd'hui.
3: Normalement.
0: C'est toi aujourd'hui pour le bilan. Aujourd'hui.
3: Exactement. Ouais.
0: Et puis Léon aussi battre là. Ok, allez, Manu, on y va.
3: Alors, pas de nouvelles, bonne nouvelle. Aujourd'hui, comme je l'ai dit, ça fait un peu mal de partir, même si c'est pour quelqu'un.
0: Manu, tu peux rester.
3: Non,
0: dès qu'on arrive, il y a mal.
3: Quand je vais laisser mes auditeurs que j'aime,
0: moi,
3: de manière...
0: mal. Dès ça me fait mal, Néné. Faut rester.
3: Depuis là, ça me fait mal. Mais laisse-moi y aller un peu. Ça montre mon attachement.

0: rester. Okay. C'est pour ça qu'il pleurait, il dit voilà, en vacances.
1: Papa!
2: Faut rester, maman.
1: Papa, tu as fait ça. Non. Non, mais comme je l'ai dit, pas de nouvelles, bonnes nouvelles aujourd'hui. Okay. Ça sera une émission bilan de tout ce qu'on a vécu, des événements, des faits marquants, des artistes qu'on a également reçus. Comment on a fait cette émission-là entre nous, avec également l'équipe, parce qu'il n'y avait pas que nous.
2: Okay.
1: Voilà, donc on ne parlera pas de ce qui s'est passé sur les réseaux sociaux ou ailleurs dans le monde. On parlera de ce qui se passe ici, de ce qui s'est passé
0: dans
1: ici,
0: life, là,
1: dans Life Radio, au sein du studio tout au long de la saison, voilà, pour cette saison-là. Et comme il a dit, c'est l'avant-dernière et c'est très important de pouvoir se faire plus ou moins un bilan de tout ce qui s'est passé, mais aussi se remémorer tous les beaux moments. Voilà. Ouais. Les beaux moments, je pense pas qu'il y a de mauvais. Voilà, je pense que les mauvais, c'est peut-être en interne. Parce en tant qu'humain, parfois on essaie plus ou moins de s'écriver les chignons, mais c'est avec beaucoup d'amour qu'on le fait. Et voilà, aujourd'hui, chacun va parler de l'autre.
2: C'est crêper les chignons, là. On dit crêver les chignons,
1: crêper
2: les chignons. Comme tu as dit crêver, je ne sais pas si ton pneu était crevé.
1: Non, j'ai dit crêper. Voilà. Écoutez, la langue de Molière, c'est mon affaire, monsieur.
2: Il n'y a pas de souci. Ça fait des chignons, on fait ça par amour. C'est par amour.
1: C'est toujours par amour. C'est par amour, papa.
2: Ok, non, allez, mais sérieusement. Ouais, d'accord. Ouais. Donc ça sera tout à l'heure, y a pas de souci.
1: Ça sera tout à l'heure.
2: Merci beaucoup. Et également, on saura davantage sur vos animateurs et chroniqueurs, voilà, du grand show, et ça sera tout à l'heure. Mm-hmm. Allez, ne décrochez pas. Ça sera le feu ce soir, comme tous les soirs d'ailleurs. Voilà. Allez, Mr. B, B, B, B, B, B, B, B, B, B, B, B, B, B. C'est dans Black Me Love Me, tu es rentré. Hein?

0: Le grand show version avant-dernière, voilà, demain ça sera la dernière du grand show troisième saison. Ne décrochez pas la famille, on se prend on se fait une petite pause, voilà, et on se reprend juste derrière. Et tous les artistes africains.
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Allez, chers auditeurs, tout à l'heure, nous allons ouvrir également le téléphone afin de vous permettre de participer à cette émission 27-225-49-880 sur les faits marquants de cette saison pour votre émission Le Grand Show. Il y a quel artiste qu'on a reçu ici qui vous a fait trop marrer ou qui vous a choqué, qui vous a étonné? J'espère que tu ne me diras pas le diamanté. 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

Le bonjour à Jacques Saumien. Jacques Saumien, créatif exceptionnel, graphiste de feu, Jacques Saumien. Elle nous visite, la belle Erika, mon biscuit, bisous, maman à cheveux, les filles, les enfants, les 5 fruits et légumes.

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1: Le grand show, le show du jour. Le sujet du jour, ce soir. Ce soir. S'il vous plaît. C'est vrai, il y a une belle ambiance dans le studio, mais bon, voilà. Voilà, très bien. Allez, voilà, le grand show, le sujet du jour, c'est maintenant. Aujourd'hui, on va parler des faits marquants de cette belle saison du grand show. On va y aller, le modérateur. Manu.
2: Ouais, déjà, hein, comme tu l'as dit, on va parler des faits marquants et tout ce qui nous a marqué durant cette saison.
1: Appelez Rita, Esther, tout la valette, Esther. Tous ceux qui sont là, voilà.
2: Ouais. Oui, et moi, déjà, pour commencer, je peux dire que quand je vois le studio illuminé comme ça, avec de très belles couleurs derrière nous, je me rappelle directement de l'émission avec Magic System.
1: Moi, je me rappelle également du spécial grand show Maquis.
2: Maquis.
1: Ouais.
2: Le boucantier, là.
1: Ouais, si.
2: Le boucantier avec les trois lunettes. Donc, moi, ça m'a marqué parce que déjà, on recevait Magic System. Tu vois. Et puis,
1: c'était quand même un gros morceau.
2: Ouais. Voilà. Et moi, déjà, j'avais un truc que j'avais calé sur eux depuis longtemps, que j'avais envie de jouer devant eux, et j'ai eu l'opportunité de jouer devant eux. C'était mon show sans frein où j'ai aligné quelques bouts de leurs chansons en acapella et dans un contexte bien précis où
1: du coup ça t'a valu une signature
2: forcément.
1: Si, c'est bien,
2: forcément. Donc,
1: félicitations,
2: voilà.
1: À toi, bravo.
2: Non, de rien, c'est gratuit.
1: Bravo.
2: Ça m'a beaucoup marqué.
3: Très bien, franchement.
1: Mais je t'ai dit bravo, elle m'a regardé d'une manière. On vient d'arriver du village. Si vous devez dire, aïe, ensemble, c'est vrai.
3: Vas-y,
1: temps que vous trouvez la bonne parade, voilà. On va se faire une pause,
2: d'accord,
1: et se reprendre après. J'espère que quand on va revenir, vous allez trouver. C'est pas si c'est en bas, mais en vue là, c'est vous qui voyez.

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0: Allô, voilà, et ce soir, belle ambiance dans ce studio, vraiment, tout le monde est mobilisé, tous les paliers de Life Radio, plus d'une quinzaine ou vingtaine de personnes, voilà, mobilisés pour l'avant-dernière, mais nous, enfin, c'est la dernière, demain, le gros show avec Extra Musica, Nouvel Horizon, mais juste avant, ce soir, nous sommes en compagnie, justement, de quelques membres de l'administration, voilà, très souvent, je salue dans cette émission Rita Orega, Orega, c'est elle qui est là, Rita, bonsoir, tu vas bien?
1: Bonsoir Guy,
0: ça fait plaisir de te recevoir aujourd'hui, de ne pas devant ton ordinateur.
2: À calculer notre argent.
0: Ah, c'est pas que l'argent qui est calculé, il faut arrêter.
1: Quand il dit, c'est ce qui m'intéresse.
0: C'est toi ton argent.
3: Il n'y a pas que l'argent dans la vie.
0: C'est toi ton argent qui calcule. Ok, allez, terminez tout ça. Allez, Rita, dis-nous, comment est-ce que tu as vécu? Je vais vous limer.
3: Attention. Vas-y, vas-y.
0: C'est là, on a fini. Je vais vous frapper maintenant. On a fini.
3: Moi, mon problème, il n'y a rien. Si tu sais courir, c'est que tu avais frappé.
0: Belle ambiance dans ce studio tous les soirs avec la team déjantée. Allez, Rita, dis-nous, comment est-ce que tu as vécu cette saison-là avec tes animateurs du Grand Show? Comment ça s'est passé ici?
1: Ah ouais, vous m'avez beaucoup fatigué.
0: Ah ouais, ouais. Ils t'ont beaucoup fatigué.
3: Mais c'est important de fatiguer.
0: Vous qui
1: êtes important. Mais il faut dire que c'était une très belle saison.
0: Ok. Ouais.
1: Voilà, ça s'est bien passé. Bon, il n'y a pas de perfection, mais bon, dans l'ensemble, tout s'est bien passé.
0: On t'en
1: voilà.
0: Verra.
1: Vous êtes une très belle équipe. Et puis voilà.
0: Merci beaucoup.
3: Merci beaucoup.
1: De passer de très bonnes
3: Merci beaucoup.
0: Merci beaucoup. Du coup, jeudi, qu'est-ce qui t'a marqué positivement? Pendant ces quelques dix mois, non, voilà, pendant toute cette saison. Qu'est-ce qui t'a marqué? Il y a une émission particulière, il y a des invités qui t'ont fait rigoler, ou il y a une petite anecdote d'une émission que t'as pu suivre jeudi, enfin, que ce soit en direct sur Life Radio 107.7 ou sur Life TV 9h-15h, quelque chose comme ça, où il y a un cas de l'un de tes éléments, de tes animateurs.
3: Ou bien, voilà, que ce soit dans les coulisses, hors de l'émission et tout.
1: Mais les cas, on en reçoit tout le temps. Mais bon, après, je disais, dans l'ambiance, tout s'est bien passé. Tout m'a marqué. C'était... Vous avez fait du très bon travail.
0: Merci beaucoup. Voilà. Merci beaucoup.
3: Non, au fait, Rita,
0: elle joue la politiquement correcte, il n'y a pas de souci.
3: J'ai l'impression que Rita ne veut pas parler.
0: Non, Rita,
3: la personne qui a fini le café et tout ça, elle a dit papa,
0: c'est
3: ça.
0: Voilà.
1: Ah oui, c'est vrai, c'est... Dis,
2: elle est là, franchement.
1: Elle est là. Depuis quand c'est moi qui
0: viens. On met café là, ça finit.
3: Ils ont dit ton nom.
1: Elle est là. Non, mais elle est là.
3: Et puis, on dit la personne.
0: Et puis, on dit maintenant celui qui veste l'eau dans le hall, là, il prend ses pieds, il nettoie. Moi, la dernière fois, là, il y a un artiste qui a blessé. C'est moi, monsieur, il y a nettoyé. Tout ça, ce sont des trucs.
3: Voilà.
1: C'est ce qu'on veut. Sérieusement, moi, ce que je retiens d'elle, c'est qu'elle aime bien faire. Tu vois, elle est très organisée, très structurée, très perfectionniste, parfois un peu.
0: Même dans Manu, même dans notre salle, là, notre salle de réunion, là. La salle des animateurs, là. Même quand Manu jette ses affaires là-bas.
1: Je jette rien. J'ai jamais rien jeté là-bas.
0: Rita passe derrière, bien occupée. Rita, mais restez.
1: Allez,
0: Rita, comme tu es beaucoup occupée, on te sait tout le temps occupée. Et bien là, en ce moment, tu dois être occupée. Parce qu'aujourd'hui, c'est le 20 combien? Le 23, tu dois être très, très occupée.
1: Il y a ce mariage la semaine prochaine aussi. Donc,
3: mariage comment?
0: Dépêche-toi d'aller être occupée pour ce que tu sais. Voilà, Rita. Mais moi, je te préviens, toute la saison, j'ai cotisé pour tout le monde. On en parlait, on a parlé.
3: J'ai cotisé pour tout et pour tout.
0: Mon anniversaire, c'est le 26 juin.
3: Dis pas comme.
0: Le 26 juin, ça tombe dimanche. Non, pas en congé de demain.
1: Ça tombe bien, on n'est pas là. Donc, tu pourras fêter tout seul avec la famille.
0: L'année prochaine, c'est à cotiser. Regardez ce qui va se passer. Allez, Rita, on te fait plein de bisous. On t'aime très, très, très fort. Merci, merci, merci beaucoup, Rita.
1: Merci à toi,
0: Rita. À la saison prochaine. Ciao, Rita. Allez, Mr. B. Il va dormir, il dort le Yakuba. Il dort. Esther, aujourd'hui, deux jours, elle mène en pantalon jean. Elle mène en pantalon jean. Esther, deux jours là, il ne sait pas c'est qui son nouveau chéri. Elle va nous dire tout ça là tout à l'heure. Esther Oblé. Le feu par ici, elle avec nous. Souvent, je salue Rita Orega. C'est elle qui vient de partir. Là, c'est Esther Oblé. Ouais. C'est ça, ouais. C'est Oblé, mais c'est Oble.
1: C'est Oblé.
0: Oblé. C'est pas comme Jacqueline Oble. Moi, je te prenais pour l'une des petites filles de la ministre, hein, franchement.
1: Deux. C'est Demi Escarpin.
2: Non, c'est pas la même région, en fait.
0: Ah, c'est pas la même région. Parce que là, on a déjà joué Arsenal et Moulkoukou quand j'ai maladie encore. Et Guy Fox, on l'a joué chez la ministre Oblé, là. Voilà, donc j'ai cru que tu étais. Parce que je t'ai pas vu dans la fête. Donc après, souvent quand je monte ici, je me demande si c'est Esther qui est là. Esther, ça va, bonsoir, bienvenue.
2: Merci, il fallait demander depuis. Ouais. Ah, c'est ça aussi.
0: Ouais, ça va, ça se passe bien.
2: Ça se passe bien.
0: Esther, dis-moi, toi, tu es en charge de quoi au sein de Life Radio?
2: Je suis en charge de la programmation publicitaire et puis de la coordination de l'antenne.
0: Coordination antenne et programmation publicitaire. Et du coup, durant la saison, ça s'est bien passé? Tu as eu beaucoup de pubs?
2: Oui.
0: Oui, ça s'est bien passé.
2: Ça s'est bien passé.
0: Et particulièrement le grand show, ta production, le grand show. Comment est-ce que tu as vécu cette saison avec avec la team du grand show.
3: Faut pas aller là-bas.
2: Non. Ça s'est très bien passé. En fait, ici, nous sommes tous jeunes. Okay. Nous sommes dynamiques et on travaille en équipe. Donc chacun propose ce qui lui vient en tête, les idées qu'il a. Et ensemble, on met tout sur le tapis, puis on travaille dessus.
0: Ouais. Du coup, ça s'est bien passé. Hein. Y a pas une petite anecdote parmi tes animateurs, il n'y a pas un ou bien une qui t'a fait.
3: Non, il y a anecdote. Il y a une anecdote, elle envoie un gâteau, le joueur est content.
0: Oui, oui.
3: Le joueur n'est pas content, elle n'envoie rien.
0: Maintenant, Rita, j'ai oublié de demander ce que Rita, sa charge ici, son champ d'action, Rita Ourega, c'est l'administration, non?
2: Oui, c'est l'administration. Administration,
0: comptabilité, tout ça, ok. Oui, les plus, les moins, tout ça, c'est Rita ou...
2: Ça y est, c'est pareil.
0: Les machettes, tout ça, c'est Rita. Okay.
2: C'est tout machette.
0: Oui, ton anecdote. Il y a un animateur qui t'a fait quelque chose, je sais pas, ou un technicien, ou un graphiste, sur un visuel qui t'aidait. Ou je sais pas, dans ta programmation artistique, il y a un artiste qui a sauté, ou bien je sais pas. Explique-nous quelque chose.
2: Oui, mais comme tout être humain, dans le travail, il y a forcément un truc qui ne va pas.
0: Ok.
2: On a eu à programmer quelqu'un, et puis à la dernière minute, la personne n'est pas venue.
0: Comment ses habitudes? Mais maintenant, la salle des animateurs, là, qui salit ça tout le temps? C'est qui? C'est elle à côté de toi, si tu es à droite, c'est qui? Tu appelles elle?
2: Je ne sais pas, hein. Non, mais je suis
0: Esther, merci d'être passé. Applaudissements pour Esther, merci. Merci pour le boulot. Et puis, belles vacances à toi également. Voilà. Allez, à la suite d'Esther, on reçoit qui?
2: Merci à vous.
0: Jama, voilà, Jama.
3: Olivier
0: Jama. Dans la ville, quand je suis assis dans des espaces et qu'on critique Life Radio en ce qui concerne justement les partenariats de Life TV, de Life Radio, je dis, c'est mon petit frère chéri, s'appelle Olivier Jama, toutes les filles d'Abidjan sont fans de lui.
3: C'est un BG.
0: Et quand il me demande, dis pas comment, qu'est-ce que tu peux faire pour moi, je dis, je ne peux rien faire, c'est Olivier Jama. Même moi-même, sur mes propres événements, il me fait ça. Voilà, Olivier,
1: mais
0: bonsoir.
1: Après, Olivier a vécu franchement un événement qui est un peu traumatisant, très troublant. Je souhaiterais que toute l'équipe.
0: La défaite de Messi, là.
1: Justement.
0: Voilà, pour la défaite de la gentille. Voilà,
3: il a le courage de venir s'asseoir dans cette émission.
1: Je salue tellement ta force, franchement.
0: Attends,
3: c'est maillot d'Argentine là-bas.
0: Ah non, c'est manque de respect, mais.
3: C'est pas manque de respect, c'est pas.
0: Non, j'ai pas vu. C'est Argentine.
3: C'est France. Il t'a parlé mal. C'est Argentine.
0: Attends, Mohamed, toi. Ok, à tout à l'heure. Oui, dis-moi, comment tu as vécu la saison? D'abord, tu es en charge de quoi ici?
4: Je suis Olivier Jama, chargé des partenariats, notoriété.
0: Ok.
4: Donc, tout ce
0: qui est. C'est toi qui ne fais pas passer l'espoir de mes événements là.
3: Pas oublié. Écoutez sa voix. Hein.
4: Donc, je disais tout ce qui concerne la marque Life TV, Life Radio, sur des événements. Concerts, forums, salons et tout. Donc, ce qui concerne la visibilité de la marque, c'est moi qui m'occupe de ça.
0: Super, super. Voilà. Du coup, comment est-ce que tu as vécu cette saison-là, la 3?
4: La saison était quand même bonne. Mm-hmm. Voilà.
0: Était quand même, ou bien était bonne?
4: Était bonne.
0: Ok, très bien.
4: La saison était bonne. Mm-hmm. Bon, au niveau de cette activité-là, bon, c'est plus le terrain qui est un peu plus fatigant. Par exemple, sur les concerts, s'assurer que la visibilité était bien effectuée au niveau des kakimonos, au niveau des oriflammes.
0: Tous les éléments de visibilité, on dira.
4: S'assurer qu'on soit visible sur les événements aussi.
0: Okay.
4: Et puis, bon, avec les promoteurs, bon, souvent, il y a quelques... Échauffourés.
0: Dis-moi, tu as eu mal à partir avec lequel des promoteurs?
4: Il y a certains, par exemple, qu'on s'entend pas, par exemple, sur des quantités de
0: tickets, par exemple, dotation,
4: on s'est entendu pendant qu'on venait
0: négocier,
4: on a conclu le deal, et puis bon, après, ils t'envoient une quantité différente, il faut un peu les étonner, mais bon. Avant, on a habitué maintenant.
0: Et en ce qui concerne ta production, le grand show.
4: Cette saison, ça s'est bien passé avec la majorité des invités que j'ai envoyés.
0: Okay.
4: Bon, comme Esther disait tout à l'heure, il y a toujours quelques petits couacs et tout. Il y a des artistes. Bon, à la dernière minute, mais c'est toi-même qui les appelle pour leur dire, ah, mais finalement, on a un truc, venez ou pas. Bon, j'arrive, et puis bon.
0: ils viennent pas.
4: C'est qu'ils vont pas, ils vont plus venir et tout.
0: Il y a pas de souci.
4: Dans l'ensemble, ça s'est bien passé.
0: D'accord, super. Ouais. Merci Olivier Djama pour le job et on espère que tu vas poursuivre et développer davantage. Merci bien et belles vacances à toi également. Beaucoup. Allez, ciao ciao. Et voilà, n'oublie pas que l'Espagne a battu l'Argentine. Voilà.
3: Lamine Yamal.
0: Voilà, super.
3: Malgré que Messi l'a largué d'un vaisseau.
0: Effectivement, bravo pour votre très très très belle vilaine défaite. Voilà, merci. Allez, ciao ciao. Voilà.
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1: T'as pas été disant. Ah, lis-le. Oui, oui, Manu, what tu disais?
2: Voix de tête.
1: Non,
3: non, ça c'est voix de cou.
1: Voix de narine. Il vient. Et Isaac vient, viens rapidement. Voilà. Isaac vient, voilà. On prend votre patron en
3: dernière position. Mais
2: est-ce qu'on
3: ouais.
2: peut aller Merci prendre beaucoup. Deux?
1: Est-ce que quoi, tu voulais?
2: Non, il prend ni deux.
1: Non, dis ce que tu veux.
2: Ça pourra faire l'affaire aussi.
1: Oui, oui, mais lui, il est costaud. Allez, ouais. Isaac, non, Isaac, mets-toi ici et puis le costaud, mets-toi là-bas. Non, non, on dit, ah, ok, bon, il n'y a pas de problème, c'est bon, c'est bon. Allez, Isaac, de bon col, pote, ton cas, ça va, toi, ça va?
4: Ouais, ça va.
1: Et il s'est assis, c'est pour jouer la timide.
3: Tu as mis le choc ici, quoi.
1: Il s'est assis dans ton école de cinéma, là, ici. Hein.
4: Doucement.
1: Il y a même une menace.
2: Oh, la dernière fois, derrière.
1: Oh, il menace son aîné. Oh.
3: Il t'a frappé.
1: Il m'a frappé.
3: Non, maman, avant, là.
1: Il m'a tapé.
3: Il avait été frappé. Si t'as dribblé, là.
1: T'as dribblé, mais t'as bloqué, là. Il m'a frappé.
3: Il m'a frappé.
1: Allez, Isaac Bankole, bonsoir et bienvenue. Ça va, ça se passe?
4: Ouais, ça va, tranquille.
1: On dit quoi? Du coup, comment est-ce que, Jolie, tu as. Enfin, c'est quoi ton idée? C'est quoi ton regard sur l'équipe quand tu es arrivé au départ? Est-ce que tu avais des appréhensions? Comment tu as trouvé l'équipe, la team? Et comment tu as passé ces moments-là jusqu'à la fin de cette saison?
4: Déjà, quand j'étais arrivé au départ, j'avais du mal
1: à t'intégrer.
4: Oui, parce que c'était la radio, donc il y a plein de trucs que je ne connaissais pas encore. Et on va dire que l'intégration s'est faite très rapidement. Ouais. Au bout d'une semaine, j'ai déjà commencé à comprendre ce qu'il fallait faire. Et puis, j'ai suivi la danse.
1: Manu, il te tape ici. Il dit qu'il a suivi la danse. C'est pas tes fausses danses, tu danses les. Allez, du coup, Isaac, tu es en charge de quel département?
4: Déjà, à Life Radio, je suis dans le département production.
1: Production, ok.
4: Et précisément, pour le grand show, je suis le réalisateur pour la télé.
1: Ok.
4: Et donc, étant donné que le grand
1: Captation
4: show
1: vidéo,
4: est une émission radio.
1: Télévisée,
4: ouais. Mais il y a aussi un créneau pour la télévision. Donc, moi, je me charge de faire.
5: Le passage français, la
4: radio à la télévision. Alors,
1: mais là, l'école, il va à l'école.
5: C'est son
1: professeur, mon ami.
5: Oui, créneau.
1: Il écrit ça tout le temps. Voilà. Il est étudiant en cinéma. Là.
5: Tu as quoi, c'est master 2
4: Je fais un master 2 en master cinéma. 2.
1: Cinéma, voilà. À l'INSA. Qu'est-ce que tu crois?
5: Il croit.
1: Faut t'amuser les gars de là-bas.
5: Il croit.
1: Ok, très bien. Oui, la suite, oui. Oui, la suite, mon garçon.
4: Oui, c'est ça. Et comme j'ai dit, au bout d'une semaine, j'ai compris ce qu'il fallait faire.
1: Mais là, et le responsable technique là, il s'appelle Mohamed Abraham Touré. Comment ça se passe avec lui? Ça va, c'est flex?
4: Ouais, le vieux père Moumou, c'est quelqu'un qui.
1: Toi, ton vieux père Moumou. Moi, mon petit Moumou. Okay. Non, pas mon petit, petit, c'est un peu plus.
5: Ouais,
1: mon petit frère Moumou. Il a été lapidé, mais le nom est vrai.
5: Mais
1: mon
5: petit frère Moumou.
1: Attends, toi, changez pas, on a confié, pas en fin de main. Et puis toi, DJ, Mr. B, toi, tu veux plus t'attendre, c'est pas grave, quoi. Ok, t'as mis, d'accord, très bien, terminé. Oui.
3: Chacun va prendre la dose.
1: Okay. D'accord, super. Quelle petite anecdote dont tu te rappelles, ou bien un petit fight avec quelqu'un ici dans la team, ou c'était quoi, c'est quoi le truc? Ou bien il y a un invité qui t'a fait tellement rigoler.
4: En réalité, il n'y a pas vraiment eu de fighting.
1: De fight, ok.
4: Il y a juste. En fait, moi, quand on finit de faire l'émission radio, moi, je récupère pour faire le montage. Et
1: pour la télé.
4: Le truc, c'est que l'émission fait 2 heures.
1: Ouais.
4: Et moi, je dois rendre 26 minutes à la télé.
1: Ah, le format de télé, c'est
4: donc,
1: 26 minutes.
4: Ouais. Moi, en fait, je regarde l'émission 4 ou 5 fois d'affilée.
1: Donc,
4: au bout d'un moment, ça devient vraiment.
2: Ouais,
1: c'est
2: fatigant.
1: J'ai
2: regardé
4: 2 fois l'émission.
2: Justement, il est tellement pas bien le visage.
1: Yako.
2: Qu'on énerve, en fait.
1: C'est pitiant. Allez, merci beaucoup et bon boulot à toi. Et puis, bravo et bonne suite pour ta carrière professionnelle. Bonnes vacances. Voilà.
4: Merci.
1: Allez, ciao. Allez, la famille, ne décrochez pas, on se revoit à 19h.
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1: Toi, tu n'as pas été là-bas? Ok, très bien. Allez, 19h passé d'une minute sur la zone de magique extraordinaire de Life Radio, la radio authentique, fun, jeune, libre, inspirante, bouillonnante. Et bien sûr, Life Radio, l'émission, la production. C'est le grand show tous les soirs, du lundi au vendredi 18h-20h sur Life Radio. Si bien sûr, je suis la fréquence là, voilà, que vous écoutez en ce moment. Guy Pacam se met localisé, localisation obligatoire par ici, avec Manuel, le modérateur. Le modérateur, lui, il dit, d'après lui, oui. Il est, en plus d'être humoriste, comédien, il est physicien, chimiste, biologiste. Oui. Maintenant, hier, il a failli ajouter la philosophie. Là, s'il te plaît,
5: je suis professeur aussi, car j'ai un laboratoire supposé galiléen.
1: Effectivement,
2: professeur.
1: Voilà. Maintenant, Manu, elle a un faux certificat d'anglais d'après elle-même. D'après
2: non, elle-même, c'est pas un faux. D'après, non, mais il est vrai.
1: D'après elle-même, elle chante à Bessie. Voilà. Alors que la dernière fois, 6 ans de Life Radio, pardon, 6 ans de Life TV, il lui a donné le micro, elle n'a rien foutu. Allez, très bien. Allez, on est en compagnie de Eliel. Ça va, mon grand? Ça va? Bonsoir.
4: Bonjour, bonsoir, bonjour. Ça va bien.
5: Il faut toujours
4: garder
5: l'espoir.
2: Il fait un peu
5: 5
2: fruits et légumes, pas
1: du tout. 5 minutes. Tu vas pas le chercher encore?
3: Attention,
1: venez nous danser, ma voix. Il faut toujours. On a fini, tu parles, ok, bon, t'es mettez. Ok, on est dans l'antenne. Oui, Eliel, ça va?
4: Bon, je suis ça. Oui.
1: C'est comment? Du coup, ça va combien de temps que t'es là?
4: Ça fait maintenant 1 mois et demi que je suis là. Un mois et demi.
1: On est Manu à raison. Toi, t'es 5 fruits et légumes maintenant?
4: Non.
1: Il sait plus où il est né. Maintenant, tu as bien un tout noir là, tu as bien du cimetière?
4: Oui. Non, je sais pas ça.
1: Pardon, excuse-moi.
4: J'aime le noir.
1: J'aime le noir.
4: C'est ça. Et puis, ça fait partie de la communication aussi.
1: Effectivement.
4: Ça fait plus discret. Discret.
1: Bah, tu es très discret, toi.
4: Ouais.
2: On sait que c'est pas ton truc. Ton truc, c'est d'être derrière les caméras et tout. Et d'où vient cette passion que tu as, on va dire, pour la caméra?
4: Bon, de base, moi, c'est pas ce que je voulais faire de base.
1: Tu l'as pas accident.
5: Tous ceux qui sont ici, là, de base, c'est pas ce qu'ils voulaient faire.
1: Moi, c'est ça, ils voulaient faire de base.
5: Après, ça a changé.
4: Cette passion pour les caméras est née lorsque j'ai eu mon bac. Uh-huh. Et bon, je voulais faire la communication. Et après, j'ai opté pour la communication visuelle.
2: Mm-hmm.
4: C'est là-bas que j'ai vu ce que je voulais faire.
0: Tu as fait quoi? IST, Somia, USMA?
4: J'ai fait USMA, Marco.
0: Ah, okay. les Jacques Somia.
5: Ah,
0: là.
5: Ouais.
1: Isaac, tu as fait quoi? INSAC.
0: Ah, ok.
2: Et comment ça se passe ici?
0: Très bien.
4: Ça se passe bien, voilà.
1: Quand tu as dit comment ça se passe, il y a ton sourire. Il a sourire.
2: Non, il aime bien, c'est mon frère.
4: Ouais, tranquille.
1: C'est ton frère, il est athée. Athée noir, qu'est noir.
2: Il ressemble à un athée.
1: Mais lui, il est clair.
2: Il n'y a que des athées qui sont si beaux. C'est vrai, non? Tu as un côté athée. C'est vrai.
1: Oh,
4: mais c'est bêté.
1: Mais ben. C'est
5: pas pareil.
2: Non, mais il faut bien regarder dans ton.
1: Voilà, du coup, à Life Radio, tu es dans quel département?
4: Bon, à Life, je suis. Bon, à Life Radio, je suis du département de la post-production avec mon vieux père Isaac qui est là.
1: Isaac, c'est ton vieux père. Maintenant, Isaac, son vieux père, c'est Momo.
2: Et puis Momo,
5: la vie qu'elle a là.
1: Chaque petit a son bon petit. Chaque vieux père a son bon vieux père. Chanté par les patrons. Salut à Eric Patron. Il y a eu là-bas le week-end samedi. Voilà. Vive, vas-y.
4: Donc, je suis à la post-production. Nous sommes chargés de faire tout ce qui est montage visuel pour les différentes émissions et tout.
1: Ok. Ah, voilà. Les jolies, jolies créas, là, c'est vous.
4: Voici ça.
1: Et puis les belles photos, on voit sur la toile. Ok. Pardon, appelle Brahim maintenant, s'il te plaît.
5: D'accord. C'est codé.
2: Ok.
1: Comer. Ah, ok, d'accord. D'accord. Merci. Et on espère que pour le développement de ta carrière, tout se passera pour le mieux. Et belles vacances à toi.
4: Merci, mon vieux. Merci.
1: Allez, on ensemble, mon champion. Vas-y.
4: Merci.
1: Tu dis quoi, Thierry? Ouais, hein, tu t'apprêtes à nous critiquer. Ton micro n'était pas encore fermé. Non, Mani, tu l'as dit quoi? Vas-y, Mani. On dit qu'il aime bien, châtie bien. Mais là, moi, tu me connais. Quand il n'aime pas quelqu'un, j'ignore. Toi, tu sais. Mais c'est le vent, tu veux.
2: Mais le rapport, il est où?
1: Non, ton micro est fermé. Tu vois,
5: Guy Pagan Zomia.
1: Non, tu me vois pas.
2: C'est un artiste professionnel.
1: Écoute, attention.
5: Écoute,
2: tu vois. C'est c'est une star. Attends.
1: Écoute-moi. Oh.
0: Star Air,
2: vous traitez comme ça.
5: Tu vois, à l'école primaire, là.
1: Star Air, je vais me lancer.
5: Les gars qui étaient là, genre, ils attendaient toujours vendredi soir pour frapper les gens au caca sport, là. Tu vois pas qu'ils font votre équipe, par contre.
2: Non, on nous boutait, voilà. Tiens, en fait, ce sont les gens en classe qui passent jusqu'à.
1: Cédric Canavaro.
2: On ne le voit plus.
1: On ne le voit plus. Cédric Canavaro, big up, mon champion. Oui, Mo, bonsoir, bienvenue. Oui. Bonsoir, bienvenue.
7: Ouais, qui va comme
1: Non, là, je te préviens. Non, ouais, je te préviens. Voilà. C'est-à-dire, hors micro et en face du micro, je te préviens. Mm-hmm. Il y a tout que tu fais là. Si tu vas, ça va très mal se passer. Là, je te préviens. Parce que tout à l'heure, le jeune, il a porté
2: mal. Très mal. Voilà. Pourtant, tu es son vieux père, tu es quelqu'un. Naturellement, il est censé avoir beaucoup de respect. Voilà, tu es quelqu'un qui est avec lui ici dans cette radio et il se permet de te parler mal à l'antenne, surtout.
1: Qu'est-ce qu'on a entendu dans le micro? Faut qu'on voit les gars.
2: C'est très irrespectueux. Surtout pour une personne de ta trempe. Franchement, tu es un grand animateur, tu es un promoteur culturel. Tu es quelqu'un qui a beaucoup apporté à la culture ici en Côte d'Ivoire, un producteur d'artistes, un grand animateur, surtout le lead de l'émission Le Grand Show. Franchement, la meilleure émission de divertissement. Et il se permet, pendant que tu lui poses une question avec beaucoup de respect, de te manquer de respect ici à l'antenne.
1: Allez, Manu, pose-lui la question pour son interview.
5: Ah, ok, d'accord. Sinon, il y a là ajouter un autre titre.
1: Oui, ajoute.
5: Tu vois, tu as réécrit de Nel Jamila.
2: Guy Pacom
5: Sonia, il a ses lèvres
1: comme. Il est
2: noir.
1: On rentre ensemble, non?
2: Tiens, il est noir.
7: Excusez-moi.
1: Oui, Manu, il faut lui poser une question.
7: À 19h, il y a un moustique ici, quoi. Et puis, il y a dans mon oreille, quoi.
5: Vous, comment?
2: Tu es
7: de
2: la
7: contenance.
1: Allez, voilà. Allez, la famille, on est avec Mohamed Abraham Touré. Comme j'aime bien le taquiner, Mohamed Abraham Touré, allez, responsable technique de Life Radio. Du coup, dans ton département, comment ça se passe? Comment ça s'est passé durant toute cette saison-là?
7: Très bien, comme d'habitude. Tu sais que dans mon département, c'est toujours une ambiance bon enfant. C'est toujours dans la joie, dans la gaieté qu'on travaille. Donc, il n'y a pas d'animosité, donc tout se passe bien.
1: Super.
2: Je pense qu'il y a pris beaucoup de jeunes. On a reçu Eliel ainsi que de Bancol. Bah, c'est comme ça que
1: Isaac.
2: Ce sont des personnes que tu as sous ton aile, que tu diriges aussi. Comment ça se passe avec eux?
7: Ça se passe très bien parce qu'au-delà du travail, moi, je me dis que tous ceux qui travaillent avec moi, c'est tout d'abord une famille.
5: Ouais.
7: Donc, lorsqu'on fait les choses en famille, on essaie toujours de se donner des conseils pour pouvoir donner le meilleur de nous-mêmes aux yeux des autres. Donc, aussi, le linge sale se lave en famille. Donc, ça donne toujours quelque chose de beau dehors.
2: Ouais. Voilà. C'est important.
7: C'est ça.
2: Maintenant, quand on dépasse un peu l'heure et puis que tu rentres dans le studio, qu'est-ce que tu te dis même dehors avant de rentrer? Qu'est-ce que tu te dis
7: quand,
2: en fait
7: Quand vous dépassez l'heure, en fait, je me pose la question, quand vous dépassez l'heure, est-ce que vous savez ce qui vous paye?
2: C'est qui fait quoi?
7: Okay. C'est qui vous paye.
5: Vous paye. C'est la pub.
7: C'est la pub, non?
2: C'est la pub,
7: voilà. Donc, quand vous dépassez une minute, la pub aussi est décalée d'une minute.
2: Oui, décalée d'une minute.
7: Ça peut créer un rembat.
5: C'est pas faux.
7: Donc, c'est pour arranger tout le monde que je viens.
2: Que tu viens, mec, tu viens.
5: C'est très important. C'est. Et au-delà de ça aussi, il faut dire que Momo, c'est l'un des plus grands attacheurs de la radio. Quand on dit attacheur, vous-même, vous connaissez le gars qui taquine tout le monde et tout. Mais j'ai une histoire avec Momo.
2: Ah bon?
5: Oui.
2: Une relation amoureuse, professionnelle, je dirais.
5: Tu sais qu'il y avait un temps où on partait sur le terrain.
1: Si.
5: Tu vois, Momo, c'est le gars.
1: Ah, donc vous avez arrêté d'aller sur le terrain? Ok, continue, vas-y.
5: D'abord, Momo, c'est le gars, il connaît pas Jamie, un bobo.
1: Non, puis c'est pour de vrai.
5: Pour de vrai. Bah ouais. Il connaît pas
1: Yoko Bobo. C'est un latte.
5: Lui, c'est un cocodile.
2: 100% de latte.
1: C'est un fruit et légumes.
5: Non.
2: Bah on sort de ma
5: chambre. On arrive à Bobo, on décide de faire escale à Mdotré et on profite pour faire une captation. Là.
1: On dit captation.
5: Donc, Momo, il avait les gadgets, tu vois. Ces deux mains étaient bien chargés là. Donc, on était là en train de poser la question aux gens.
1: Il y a un qui a quitté
5: au fond là-bas. Il y a un qui a quitté au fond là-bas. Vieux père, moi, un tricot. Tricot, il a mis son doigt dans la poche de Momo, il a fait tirer son téléphone.
1: Et Momo a senti.
5: Il a senti. Quand il a laissé le truc, il a attrapé la main du gars. Il a regardé le gars l'a regardé et puis le gars lui a demandé pardon.
2: Pardon.
5: Il a laissé.
1: Non, moi il te gifle d'abord.
5: Non, attends, il y a caméra. Il va le gifler dans la caméra. Donc Momo a assis, Momo l'a laissé. Puis Momo dit, Momo de Tchavi. Il dit, oui, il a suivi. Il dit, non, quittons ici. Et on est quitté là-bas, on est parti à Yopougon. Mais ça, chaque fois qu'il me rappelle ça, il dit, le gars là, je comprends pourquoi il ne va pas à Bobo, à Djamé,
8: Yo, pourquoi tout ça là?
0: C'est un latte.
2: C'est un latte.
0: Papa n'a fruits, papa n'a 5 fruits et légumes. Allez, Momo, du coup, je vais dire particulièrement avec la production, le grand show, comment est-ce que tu as vécu la saison?
7: La saison s'est très bien passée, comme les deux saisons précédentes. Et là, franchement, on va dire que je vous félicite, parce que c'est pas facile. On va dire. Peut-être que le commun des mortels peut penser que l'animation c'est facile, mais c'est plusieurs éducations qui se rencontrent sur un même plateau.
0: Différentes énergies.
7: Donc, faut arriver à canaliser tout ça pour pouvoir donner le meilleur. Et je profite de cette lucarne qui m'est donnée pour féliciter toi, Guy Pacom, Manu et modérateur.

0: Terminé. Down, voilà.
1: Mon micro est.
0: Allez, rentre chez toi, terminé.
1: Tu rentres à la maison, non? Tu as une opération, tu as une injection à aller faire, non? Quoi?
2: Tu as venu ça
1: l'antenne? Si, si, si, terminé. Ton téléphone a moins sonné.
2: Non.
1: C'est quoi? Qui doit t'appeler? États-Unis, Canada ou bien France? Qui doit t'appeler?
2: Oui,
1: bon, bon, allez, bye bye, bonne vacances, ciao. Allez, Mr. B, musique, dauphin.

0: Allez, ambiance de fête, ambiance fou, ambiance de feu sur Life Radio pour l'avant-dernière. Demain, ça sera la dernière de votre production de divertissement sur Life Radio. Allez, lui, c'est lui qui nous ambiance. Il est arrivé, je crois, il nous le dira. Voilà, il est arrivé là, juste après notre Saint-Denis, après le déferlement de certains DJ de la capitale, également étrangers. On se rappelle DJ Ken, non, DJ Ken n'a pas pu passer. DJ Stu de France, DJ qui encore là. Franchement, il y a eu pas mal de DJ qui se sont succédé sur les platines du grand show les vendredis. Voilà, c'était un super concept. Et également, il y a eu les différentes émissions à thématique. Bon, enfin, on parlera de tout cela. Mais lui, c'est Mr. B DJ. Il a rejoint l'équipe il y a pas longtemps. Mr. B DJ, bonsoir et bienvenue.
1: Bonsoir.
0: C'est comment, mon champion?
1: Ouais, ça va très bien.
0: Voilà. Et Mr. B, il est. Voilà, je vous rappelle, il est clair de teint. C'est un beau gosse. Il est Yakuba. Il a une belle tête. Voilà. Et il choque. Mr. B, rebonsoir et bienvenue.
1: Bonsoir, Guy, pas comme souvenir.
0: C'est comment, dis-moi, comment est-ce que tu fais ton incursion dans le métier de DJing?
1: C'est venu.
0: Isaac, voilà, il parle, Mr. B parle, voilà.
1: Parce qu'en fait, il y a DJ Saint-Genis, okay, qui est de la maison,
0: ouais,
1: qui était un voisin,
0: okay,
1: à la base, mm-hmm, dans ses débuts au Lifestyle. Mm-hmm. Quand il mixait à la maison, on venait, on l'écoutait, nous, ses petits frères dans la cour et tout, mm-hmm, ça. Mm-hmm. C'est ce qui nous a motivés. Après, nos premiers ordinateurs à l'école, on a inséré des logiciels DJ. Mm-hmm. Et c'est comme ça que tout est parti.
0: Après, tu as fait une formation à Poupoupou?
1: Aucune formation.
0: Tu es autodidacte, tu as appris sur le tas auprès des grandos?
1: Oui, on a appris sur le tas. C'est-à-dire, tu restes à jouer et un jour, le grando, il t'appelle pour te dire, mais tu es où? Tu as le logiciel dans ton ordinateur. Ok, j'ai un baptême là-bas, il faut que tu ailles.
0: Et tu te lances
1: et c'est là que tout commence.
0: Du coup, aujourd'hui, tu es DJ professionnel, c'est de ça que tu vis, c'est ton métier premier.
1: Effectivement.
0: Super. Et là, l'aventure avec Life Radio par l'entremise de Saint-Denis DJ, comment est-ce que ça s'est fait?
1: Après, ça s'est très bien passé, très belle expérience. Mm-hmm. C'est une première. Okay. Dans une, voilà, avec une radio.
0: Dans une radio et surtout une grosse radio, faut le dire.
1: Numéro 1.
0: Numéro 1, une très très grosse production.
1: Ouais, voilà. Je crois.
0: Également une production télévisée. Hein.
1: Ouais.
0: Non, mais souvent quand tu mixes et tu te vois à la télé, qu'est-ce que tu sens? Qu'est-ce que tu ressens?
1: Bon.
0: Faut pas aller, faut pas
1: c'est pas déjà, c'est pas,

0: après, non. Après, c'est pas la première fois. C'est vrai que c'est une première pour la radio. Okay. Voilà, mais c'est pas la première fois que je fais des émissions
1: qui sont diffusées en télé.
0: Retransmises à la
1: télé. Voilà. Tu as fait quoi comme ça qui est passé à la télé?
0: J'ai fait pas mal de. D'émission, je crois, il a fait une émission avec l'hôtel Tiama en son temps.
1: Ok.
0: Qui a été diffusée sur la RTI.
1: Ok.
0: Voilà. Après, on avait pas mal d'activités.
1: D'activités que ça, il a.
0: Au BBR. Parce que au BBR aussi,
1: j'ai mixé. Oui. Super. Mais là, et l'aventure grand show ici, là. Avec l'ambiance.
0: Ouais, l'aventure grand show, ça a été bien. Pour l'intégration, ça a été un peu chaud.
1: Parce que, du coup,
0: on a un qui pas comme Somia qui est un peu électrique.
1: Électrique. Hein.
0: Voilà.
1: Électrique
0: et
1: éclectique.
0: Au départ, ça m'a un peu fatigué. Pour moi, qui suis quelqu'un
1: de très calme,
0: de timide. Voilà, ça a été. Mais bon, là, maintenant, je vois, il y a une bonne maîtrise.
1: Tu as compris le tempérament de l'élément. Allez, merci beaucoup à Mr. B. Allez, juste après un DJ, on a un animateur. Et lui également, il était DJ. C'est DJ TV3. Ouais, non, DJ TKR.
2: TV3, c'est ça.
3: Non, c'est
1: TV28.
2: TV28,
1: voilà.
3: Moi, j'étais plus à Tanaku.
1: Merci beaucoup, Mr. B. Mr. B va reprendre ses platines, voilà. Oui, tu étais quoi?
3: J'étais plus à Tanaku.
1: Donc, on a fait de radio, d'animation, de micro, ça démarre par le DJing d'abord.
3: Oh oui, bien sûr, ça a commencé par là. Non, excuse, ça a commencé par là. J'ai commencé par l'animation d'abord.
1: Ah ouais?
3: J'ai commencé par l'animation parce qu'on le dit tout le temps, un animateur, c'est facile pour lui de devenir DJ, mais le DJ, c'est difficile pour lui de devenir animateur.
2: Ouais.
3: Donc, moi, j'ai commencé par l'animation, radio. Et puis après, on s'est retrouvé quand le coupé décalé est arrivé. On s'est retrouvé animé dans les maquis, à faire les atalakou dans le temps, et puis voilà.
2: J'ai bien envie de savoir, ça fait combien de temps tu es dans le métier?
3: Je peux dire 15 ans et plus. Hein.
2: 15 ans et plus,
3: c'est 16 ans, si on veut bien. Attends, j'ai commencé professionnel. Bon.
1: Mais faut rappeler tout ça, que tu as commencé au village,
3: c'est la ville du Pan, s'il te plaît. Donc c'est pas un village.
1: Dans un campement d'Adzopé, sinon Adzopé, j'ai ça, Adzopé, c'est une ville. Mais il a commencé dans un campement.
3: Mais non, jamais impossible.
1: Les petits bistrots là, dans le temps, c'était des decks, radio cassette. Tu joues les bandes là.
3: J'ai profité de faire un big up à DJ Aïdos.
1: Aïdos, même Aïdos là.
3: DJ Aïdos, ouais.
1: Ah ouais, vous avez mixé ensemble.
3: C'est lui qui m'a formé. Yeah. DJ Aïdos, il y avait le bar quoi, Mistral, Adzopé, Mistral. Et puis le privé, un petit maquis dans le coin.
1: Ouh,
3: franchement.
1: Le privé.
3: Ouais.
2: Après l'animation.
3: Mr. B,
1: le ballet VDA, le ballet, oui, allez-y.
2: Reviens encore en tant qu'animateur ici dans plusieurs stations radio. Yeah. On le sait, tu as dirigé plusieurs émissions. Et puis tu te retrouves.
1: Il faisait le malin sur une radio là, la radio de mon gars là, Adam. C'est quoi, Cocody, là. Oui, je crois que CNews là.
3: C'était CNews. Il a animé aussi. Il y avait mon programme là-bas, j'ai fait des émissions de rap et tout. Voilà.
1: Tu sais rapper?
3: Après, moi, j'étais rappeur dans le temps.
2: Attention,
3: Non. Après, c'est ça. On a oublié un peu le tic de la chose.
2: Yeah. Allez, vas-y. Vas-y,
3: bon, là, c'est
2: bon. On est dans le grand show.
3: Vas-y, ici. Ici, ça rentre. Je suis
1: un peu timide. Allez, la famille, ne décrochez pas. On se fait une petite pause et on se reprend juste derrière.
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soir. 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

0: Également là-bas, on aura tout le monde, on aura toute la communauté, les gens de 5 fruits et légumes, les gens de t'as capté ou pas.
1: Les payasseurs.
0: Également les payasseurs, les biamasseurs, voilà, tout le monde
2: et
0: sera là.
2: Pas un chien.
0: Voilà, on ne mange pas un chien. Tout ça.
3: Tu as dit ça, tu m'as rappelé un truc. Je viens de voir une photo.
0: Okay.
3: La jeune demoiselle a attrapé un ticket de 100 000. Mm-hmm. Et puis le gars a commenté en bas. Hey, c'est salaire de mon oncle à mina ticket.
0: Après, il faut se faire plaisir. Le plaisir n'a pas de prix. Voilà.
3: Yeah.
0: Allez, voilà, nous sommes en compagnie de Ricky. Ricky, il faut le rappeler, fut animateur chroniqueur dans le grand show. Voilà, et là, il a. Aujourd'hui, c'est pas ton micro ouvert, non. Aujourd'hui, il est celui qui préside la destinée de la production Ken Antenne tous les jours du lundi, vendredi, 10h midi, voilà, et où il vous fait gagner plein de cadeaux. Également, il vous permet de communiquer sur vos activités, vos événements. Oui, Ricky, tu nous parlais de ton parcours. Tu disais que tu étais DJ dans un petit campement d'Adzopé. Voilà, avec
2: Aïe. Tu
0: as été DJ.
3: Mais c'est le passé, là.
0: Ricky,
2: cette saison, il n'est pas venu faire émission avec vous.
1: Mais en fait,
2: Ricky,
0: tu sais très bien à qui tu as fait. Tu sais que pour rien comme ça, tu peux te retrouver dehors, hors du studio. Mais faut te calmer, hein, s'il te plaît. Oui, oui.
2: Vous allez faire me rebeller ici. Quand M. Dorian va venir faire, il va dire, je bouge pas. Venez voir ici. Ouais, donc.
0: Essayez, c'est qui lui,
2: okay. Il est chef bandit, c'est ça.
0: Il y a
1: c'est attendu quand l'émission la saison est terminée, tu deviens chef bandit.
0: Oh, voilà, faut lui donner conseil, mamie.
2: Ouais, du
1: franchement.
0: Voilà, voilà. Donc, comment est-ce que tu as vécu cette saison?
2: Ouais, en tout cas, ça a été une belle saison.
0: Mm-hmm.
2: Voilà.
0: Quelle antenne, l'aventure.
2: Oui, l'aventure. Après, moi, je pense que quand on m'a appelé en début de saison pour me dire que, écoute, on a besoin de toi sur autre chose. Et que tu vas quitter la team.
0: Oui.
2: Bon, après, j'ai dit, ah, ok, il n'y a pas de souci. Bon,
0: c'était difficile.
2: C'était difficile hein,
0: okay.
2: D'accepter le truc parce qu'on était déjà, on avait fait des saisons ensemble.
0: Ouais.
2: Donc, du coup, t'imaginais seul sur une production de 2 heures. Ah, il faut se poser beaucoup de questions. Mais bon, après, c'était un challenge qu'il fallait relever.
0: Relever.
2: Le boss m'a dit, écoute, tu peux le faire, vas-y, je te fais confiance. Fais ton truc, amuse-toi et tout. Bon, voilà quoi. Donc, j'ai pris 10, 12. Et puis bon, Dieu merci, ça s'est bien passé.
0: Tu n'as pas pris, ça t'a été attribué, on t'a
2: bon,
0: donné.
2: Ok, ouais, mais après, on me demande, est-ce que tu peux. Bon, j'ai pris.
0: Tu n'avais pas requis, s'il te plaît, merci.
2: Voilà, c'est pourquoi j'ai pris. Et merci, on a trouvé des auditeurs formidables,
0: ouais.
2: Voilà, et qui ont fait le parcours avec moi et tout. Et on les dit merci, hein, ces auditeurs-là, oui. De Life Radio. Qui,
3: Ricky, quel est le cadeau que tu as fait gagner à quelqu'un, mais après, tu t'es assis et puis tu as dit, hé. Si ils savaient, j'allais être à leur place.
1: Moi, j'ai envie de dire même PS5.
2: Après, il y a eu beaucoup de cadeaux. Hein. Uh-huh. Il y a eu la PS. Il y a eu deux PS d'ailleurs.
3: Et le téléphone iPhone.
2: Il y avait le iPhone aussi et tout. Mais bon, après, c'est comme ça. Quand tu es auditeur qui était fidèle à la radio,
0: mm-hmm.
2: Quand il y a les lots, voilà quoi. C'est à toi que ça va partir.
0: Ouais.
2: C'est pour toi qu'on le fait. Donc derrière, je ne dis pas non, ouais, c'est tellement non. Après.
1: Merci.
0: Après, tu es là pour ça.
2: Yeah, c'est mon travail.
0: En tout cas, tu le sais, honteux de manière générale et de manière spéciale, moi-même en mon nom propre, je te souhaite beaucoup de bénédictions, d'élévation dans ta carrière.
2: Amen. Merci, c'est gentil.
0: Et puis beaucoup d'opportunités. Voilà,
3: amen.
0: Belles vacances à toi, puisque toi aussi demain c'est ta dernière.
2: Ah ouais, demain je décroche.
0: Yeah. Demain tu décroches.
2: Ouais.
3: Tu
0: retournes à Zopé, c'est ça?
2: Non, je vais à Montpellier, je pense.
1: Mais tu penses comment?
0: Aïe, d'accord, il n'y a pas de
1: chance.
0: Je sais pas, ça.
2: Non, comme le livre va partir, moi j'étais dans sa valise en fait. Je
0: allez,
3: c'est
2: il va à Montpellier.
3: C'est vrai.
2: Il est pas allé à Montpellier.
3: Ce côté-là.
2: Il a envoyé les autres au village.
3: L'homme
2: va
3: à Montpellier.
1: Il change de la Montpellier ensemble.
2: Le bot.
0: Vous êtes témoin, il me suit en live. Il n'y a pas de.
1: Merci Ricky.
0: Merci Ricky, merci de passer. Et puis franchement, je tenais à te dire merci infiniment parce que tu nous venais en renfort de temps en temps. Merci, merci infiniment.
2: C'est bien pour la reconnaissance, par ça.
0: Oh, allez, s'il te plaît, tu peux dégager. Merci, au revoir. mon ami Yakuba, l'homme de la belle tête. Ouais, mets tes mains sur tes platines. Aïe, voilà.
3: Ah, ok.
0: Mais qu'est-ce qu'il a, ce gars-là?

0: Ok, allez, on poursuit. Manu, s'il te plaît. Manu, allez, au bout de là, s'il vous plaît.
1: Attends,
0: toi, un professionnel, c'est pas difficile le casque.
1: Hi.
0: C'est ton coup, c'est pas possible. Allez, voilà, Manu, on va parler des faits marquants. Voilà, quelques productions, quelques invités.
1: L'une des tâches qui m'a été attribuée ici au sein de l'émission, c'était de faire la biographie des artistes qu'on recevait. Okay. Et franchement, c'est vrai que je faisais avec beaucoup d'amour pour tous les artistes qu'on a reçus. Okay. Mais il y en a où il y avait vraiment une certaine émotion à travers la biographie, notamment Luko Akanza. Franchement, quand je l'ai reçu, c'est une personne que j'admire beaucoup, que j'écoute énormément, et le recevoir, faire sa biographie et surtout avoir son commentaire de quelqu'un qui a vraiment beaucoup apprécié, il me l'a dit encore à l'extérieur après l'émission, ça m'a beaucoup marqué.
2: Après,
1: on a reçu, je pense que c'est Végétro, c'était la saison passée.
2: On
1: a reçu aussi Charlotte Dipanda. Franchement, Charlotte, je la kiffe de marlarde en fait. Je l'aime beaucoup, j'aime sa voix, j'aime sa personnalité, j'aime sa douceur, et voir que après la biographie, elle appelle son mari pour demander, il fait un commentaire et elle pleure. Bah écoutez, je me sens plus en fait.
2: Ouais.
1: Je ne sais plus qui je suis en fait. Mais ça montre que je.
0: Tu vas pas nous laisser t'apprécier.
1: Bon, vous faites. Bon, d'accord.
0: Non, vas-y, continue.
1: Non, mais ça montre que franchement, je me dis, on ne fait jamais bien, on n'est pas parfait, mais je fais bien. Comment je vais dire ça? Je vais dire que ça montre que je suis sur la bonne voie.
0: Si.
1: Que je suis sur la bonne voie, que je commence à faire. Voilà, mon travail et l'encouragement de ces personnes-là m'emmène à faire mieux et ça me réjouit, franchement, beaucoup. Ça m'émeut.
0: Super. Du coup, toi, comment est-ce que tu as trouvé ta propre saison?
1: J'ai trouvé cette saison-là différente des autres. Mm-hmm. J'ai trouvé cette saison-là plus ou moins complexe, mais avec beaucoup, beaucoup d'émotions, avec beaucoup de rebondissements. Franchement, il y a eu beaucoup de choses qui se sont passées, mais je crois fermement que c'est par amour que toutes ces choses-là se sont passées. Ça s'est bien passé, franchement. J'ai adoré chaque partie de cette émission avec chacun de vous. Voilà, tout ce qu'on a pu faire, comment on a pu partager ces choses-là, comment on a pu programmer, structurer cette émission. Franchement, je vous aime beaucoup, franchement. Et j'aime encore plus ce qu'on a mis en avant dans cette émission là, comment on l'a propulsé, quoi.
0: D'accord, super. Allez, merci Manu. Voici l'une de tes biographies super topissime. Voilà. Oui, avec le modérateur, toi, à ton tour, tu es en charge de dans la production.
2: Oui, moi, je suis en charge du show sans frein.
0: Ok,
2: voilà, c'est à dire tout ce qui est jeu, humour, détente. Voilà, c'est mon truc, ça.
0: Également, discussion, puisque tu parles beaucoup, tu veux me parler
2: des sujets. Et aussi, les sujets, je suis en charge des sujets. Et le plus difficile, c'est les sujets. Le plus difficile, c'est les sujets, parce que réfléchir à un sujet, c'est pas du tout facile. Il y a eu aussi des moments où vous avez apporté votre pied à l'édifice. Voilà,
0: c'est un travail d'équipe.
2: C'est un travail d'équipe d'ensemble. Donc, souvent, il y a tellement de sujets que tu ne sais pas quel sujet choisir pour mettre sur la table.
0: Quel sujet choisir sur la table.
2: Et c'est très difficile. Mm-hmm. Maintenant, le truc, c'est que les choses sans frein aussi qui m'ont marqué, comme Manu l'a dit, moi, j'ai beaucoup aimé le show sans frein avec Chantal Taïba. On a fait le proverbe.
0: Oui, je me rappelle, c'est vrai.
2: J'ai beaucoup aimé ça. Et puis aussi avec Charlotte Dipanda, je me rappelle que dans le show sans frein, j'avais parlé d'un gars qui a perdu son mariage parce qu'une souris avait pris le soutien-gorge de la voisine pour mettre dans sa poche.
0: Oh.
2: Et elle a dit, il était temps qu'il perde ce mariage-là. Et moi, cette partie-là m'a beaucoup...
1: Ça t'a beaucoup marqué.
2: Voilà. Ouais. Et puis, chaque fois que il y a des moments où le show sans frein marquait, il y a des moments où c'était pas aussi trop ça. Pour faire rire tout le monde.
1: On peut pas toujours faire rire.
0: Il y a des tops, c'est comme ça.
2: Voilà. Mais chaque fois qu'on recevait une grande star, je réussissais quand même à tirer mon épingle du jeu. Ça m'a beaucoup marqué.
1: C'est bon, t'es un bon humoriste. Hein.
0: D'accord, bravo en tout cas, bravo à chacun d'entre vous, bravo à toute la team, bravo pour
1: Mais bien sûr qu'on va te poser des questions.
0: Le boulot. Comment
2: comme Soumian.
0: Oui.
2: Voilà, comme Manu a commencé, et moi je la suis dans ses pas. Toi, quelle est la partie de la saison qui t'a le plus marqué, ou bien quels sont les axes de la saison qui ont fait ton année. Je vais dire ça comme ça.
0: Ah, qui ont fait mon année.
2: Oui.
0: Vas-y, voilà la chanson là.
2: Ah.

0: Dis-moi pourquoi tu m'en veux. C'est chanté où, voilà. Allez, oui, modérateur, pour revenir à ta, pour revenir à ta question, j'ai en charge de l'idée de modérer justement l'émission.
1: Ouais.
0: Et quoi, ici, playlist, quoi, la musicale, harmonie, discussion sur le plateau, également la prise en charge des auditeurs, également lorsque nos DJ sont là, il faut harmoniser tout ça là pour qu'ils puissent avoir une belle fluidité au niveau de l'écoute à l'antenne, voilà, et voilà, c'est tout ce que je fais chaque
1: soir. C'est pas tout, hein. Ouais. Le tabouret chaud.
0: Oui, le tabouret, voilà, justement. Le tabouret chaud, il
1: voilà.
0: y a ce qu'on voit, il y a ce qu'on entend,
1: ouais.
0: Et puis il y a ce qu'on ne voit pas, il y a ce qu'on n'entend pas. Et puis il y a les appels que je reçois. Souvent, c'est des taquineries, souvent c'est des menaces, souvent c'est des plaintes et tout ça. Ben, enfin, j'avale, je n'en parle pas. Et parce que tous ceux qui défilent sur ce plateau-là, j'ai une histoire particulière avec chacun ou chacune, chacun d'entre eux ou chacune d'entre eux.
1: Oui, hors caméra, hors micro.
0: Voilà, avec chacun. Donc, cela dit, c'est vrai, ici, je fais mon boulot en tant que professionnel.
1: Oui.
0: Mais derrière aussi, on a nos relations que nous avons tissées avant d'être dans ce grand média, vous voyez. Donc, faut mixer, faut souffler le chaud et le froid.
1: Ouais, ouais.
0: Et Dieu merci, jusqu'à présent, j'arrive. Il y a quelqu'un qui appelle, je ne sais pas pourquoi. Dieu merci, jusqu'à présent, on arrive quand même à tirer notre épingle du jeu. Voilà. Allô, bonsoir, la famille.
2: Allô, la température est difficile, mais on va faire comment?
0: Ouais, on est dedans, c'est comment, on dit quoi?
2: Big up à mon gars Ricky, le seul Weber qui nous reste.
0: Oui, Ricky, le Weber, si, il fait sa dernière demain. C'est qui dans le téléphone, il nous appelle d'où?
2: Evra de Cocody,
0: allez, reçois le big up de Ricky. Un petit mot à l'endroit de la team du Grand Show qui fait son avant-dernière et sa dernière demain. Son avant-dernière ce soir et sa dernière demain.
2: J'ai vraiment passé de bons moments avec vous, soit à la distance. Vraiment, l'émission qui m'a vraiment touché, c'est lors de la réconciliation que tu as émis entre Omar Chiaya et son petit.
0: Moza l'arrangeur. Oui, c'était un moment fort, hein. C'est vrai, je me rappelle. Merci beaucoup de nous suivre.
2: Vraiment, merci beaucoup. Que Dieu continue à bénir chacun de vous.
0: Amen.
2: Et puis à la saison prochaine.
0: Amen. Merci beaucoup. Merci. Toi également, que Dieu t'élève, que Dieu te bénisse dans tes activités. Merci infiniment, frérot. Merci, Evra. Et on salue tous les auditeurs de Cocody. Merci beaucoup. Voilà, c'est vrai ce qu'il a dit. Hein. Et puis, je lui ai dit, il y a eu plusieurs réconciliations. Oui, il y a eu des échanges là.
1: Non, on a tenté aussi de réconcilier MC One et Kidjivara.
0: Ouais.
1: Sauf que ça, on n'a pas réussi.
0: Oui, ouais. Kedji a parlé. Après également, on a eu de Bordeaux, je me rappelle. Au téléphone, franchement, ce sont des petits éléments qui m'ont marqué. Allô.
3: Oui, bonsoir.
0: Comment? C'est un de nos gars. Oui.
4: Forcé.
0: Oui, il y a qui dans le téléphone? Il appelle d'où le frais?
3: C'est Eliaou Makori.
4: Ah, Eliaou.
0: Eliaou, ouais, c'est comment on dit quoi? C'est quoi? Petite anecdote, ouais, un petit tout qui t'a marqué.
3: Ça nous fait mal.
0: Mais franchement, tes gars doivent se reposer un peu. Hein. Chaque soir, comme ça, pendant un an.
1: Il dit quel repos.
4: Mais t'inquiète, il y aura une émission de vacances.
0: Non, mais ne décrochez pas. Il y aura une grosse team là pour les vacances. Vous savez que Life Radio, Life TV, on fait les choses bonnes, on sait bien les faire, franchement. Donc il y aura une grosse équipe pilotée, Inch'Allah, par Econ, mon amour de petite chérie, Econ, Audi, voilà. Donc vous ne serez pas orphelin, franchement.
3: Ah d'accord, il n'y a pas de problème. Donc vous souhaitez de belles vacances.
1: Amen.
4: Merci.
0: On dit merci, Didier, amen. Comment?
3: Et puis revenez en forme, quoi. Revenez-vous tous en l'année prochaine. On veut voir la même équipe encore.
0: Il n'y a pas de souci. Inch'Allah. Merci beaucoup. Allez, merci famille. Bonne écoute radiophonique. Merci beaucoup.
3: Merci.
0: Allez, voilà. Bon, ils ont tout dit. Ils ont tout dit. Oui. Merci, Manu. Manu, tu es concentré? Oui, mais parce qu'on s'en demain.
4: Concentré, moi.
0: Attention, méchant. Ok, voilà. Donc, tu as vu, non? Ils ont tout dit.
1: Oui, ils ont tout dit.
4: C'est fini.
0: C'était terminé. Moza,
1: terminé tout ça.
0: Mouyashi Yaya.
1: Non, mais après, on est toujours sur Guy Pacom Soumian. Après aussi, Guy Pacom.
0: Il y a eu VG Dream, il y a eu Chili, il y a eu Genesio.
1: Oui, il y a eu Joker, tous ces grands artistes.
0: Gadi Selly,
1: mais oui.
0: Ça, tout ça, on a fait de grosses productions. Oui, vas-y, dis-moi. Magic System aussi, ouais.
1: Oui, mais moi, ce qui m'a le plus marqué chez toi, ce sont tes interventions et tes réactions. Je me rappelle de la toute première émission, ça c'était saison passée. Il dit bombardez-le. maintenant dans cette saison là, dans cette saison là, c'était tellement chaud entre lui et l'invité.
4: Non, laissez-le moi.
1: Non, on voulait pas lui dire laissez-le moi. Laissez-le moi.
0: Merci les gars. Allez, on se fait une pause, on se reprend juste après pour la suite et fin de cette émission.

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0: Allez, n'oubliez pas le 2 août prochain, excellent gros concert au Parc des Expositions d'Abidjan. On y sera pour un maximum de spiritualité. Voilà, on sera là-bas avec Excel. Voilà, et Excel va chanter. Et quand Excel chante, il y aura des invités. Il y aura Rico Hamad, le conquérant. Il y aura Colomb Merveille. Il y aura Rebecca Nianfou. Franchement, ça sera un gros concert. Allez, big up à AP, organisation qui organise justement, qui drive ce concert à Poutchou National. Allez, la suite, les invités ce soir sont des invités exceptionnels. Gardez l'écoute.
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0: Et l'un des invités de ce soir, il aime beaucoup, beaucoup, beaucoup Gims. Allez, Manu, vas-y.
2: Certaines voix remplissent en silence, d'autres tracent des chemins. Les plus rares deviennent des repères. Il y a des hommes que l'on écoute et d'autres que l'on suit. Guy Pacom Somian, plus connu sous le nom de GPS, fait partie de ceux-là qui ont transformé leur voix en véritable boussole. Depuis 15 ans, il fait du micro un espace de rencontre entre les talents, la culture et le public. Diplômé de l'INSAC en action culturelle, son parcours l'a amené d'Elite FM à Abidjan 1, puis à RTI 2, avant de s'imposer sur les antennes de Life Radio et de Life TV. Aujourd'hui, à la tête du grand show sur Life Radio, il continue de faire rayonner la culture avec la même passion, la même exigence et surtout le même sens du partage. Au-delà de l'animation, GPS est aussi un bâtisseur, producteur et manager artistique depuis 2010, fondateur de Medium Africa et commissaire général du Salon de la musique d'Abidjan, SAMA. Il œuvre chaque jour à structurer l'industrie culturelle et à révéler les talents qui écriront l'avenir. Si le public l'appelle GPS, ce n'est pas seulement à cause de ses initiales, non. C'est parce que là où beaucoup cherchent la lumière, lui préfèrent montrer le chemin. Et lorsqu'il est question de la culture, sa meilleure localisation restera toujours celle qui conduit les autres vers leur propre destination. Guy Pacom Somian.
3: Yeah!
0: Yes, I! C'est des Guy Pacom Somian, par contre, c'est terminé, très bien, on va appeler. Oui, vous m'avez. Oui, merci pour la bio. Ouais. Merci,
2: Manu. Mais quand on écoute cette biographie là en question, on se rend compte que tu n'es pas seulement le lead du grand show. Tu es vraiment quelqu'un qui a apporté beaucoup et qui continue d'apporter beaucoup à la culture dans ce monde du showbiz. C'est difficile, je pense, de pouvoir tenir comme ça pendant 15 ans. Comment tu fais pour tenir?
3: Ouais. Et puis, comment il fait pour rester si jeune, jeune? Parce qu'il ne fait pas son âge. Il ressemble à un adolescent de 15 ans.
0: Toi, il semble que tu es prêt à fou. comment je fais pour tenir? Au fait, le truc, c'est quoi? C'est qu'on se dit, on a des ambitions, on a des objectifs à atteindre, on a une mission. La mission, c'est d'impacter positivement, c'est de permettre justement de marcher dans les. De permettre à ceux qui viendront après nous d'avoir des accès faciles à un certain nombre de réseaux, de mécanismes. Nous, on a pu hériter d'une génération et derrière, on s'arrange également à travailler pour que ceux qui viennent après nous, ce soit plus aisé pour eux. Voilà, donc c'est cette mission là, c'est ce challenge là qu'on a, et ça nous booste. On se dit qu'on n'a pas droit à l'erreur, faut toujours travailler, faut charbonner afin de donner le meilleur de nous-mêmes. Et derrière, sur le fait de rester toujours jeune, on ne fait pas exprès. Vous savez, quelqu'un qui est apollonien, Nzema Kotoko, qui est abouré, Dida,
2: qui est toujours en action,
0: voilà, toujours en action. Voilà, c'est tranquille, quoi. Ouais, c'est pépère, c'est
2: carré. Qu'est-ce que tu fais? Parce qu'on te connaît, on sait que franchement tu es factotum, tu fais beaucoup de choses, tu es multitâche et tout. Qu'est-ce que tu fais
3: karaté
2: après? Qu'est-ce que tu fais après cette émission? Où on te retrouve très généralement?
0: Non, généralement après cette émission aussi, je suis pas si sûr des plateaux de tournage, dans les studios, ou sur le terrain même. Ouais. Je suis forcément dans un studio d'enregistrement en train de peut-être gérer
3: la DA.
0: Une direction artistique de tel ou tel artiste, ou en after-rock avec des potos, ou sur des réunions qu'on n'a pas pu tenir en journée et tout ça. Ouais. Voilà. Ou en club aussi. Voilà.
3: Oui, moi j'aimerais savoir un truc. Aujourd'hui, tu es Guy Pacom Somian parce que tu as eu beaucoup de choses à faire dans le milieu de la musique, du showbiz et tout ça. Okay. Et si ça n'avait pas été le cas, est-ce que la tâche que tu as ici d'être animateur principal, ça allait être aussi
0: aisé?
3: Aisé.
0: Je pense que ça a beaucoup joué. Et une fois, j'en parlais avec, Econ. Et je lui ai dit, j'ai un petit regret dans le fait d'avoir délaissé les médias pendant au moins 10 ans. Mais après, je pense que ça m'a été bénéfique. Oui. Parce que ça m'a permis de me rapprocher davantage avec les acteurs du milieu, de l'industrie musicale, artistes et tout le monde. Lorsque vous faites des voyages, des festivals, des tournées avec des artistes, forcément, ça crée des liens, des rapprochements. Ouais. Et derrière, quand tu as ces derniers, là, sur ton plateau, c'est fluide, quoi, c'est tranquille. Voilà.
3: Ok.
4: Non, mais c'est super. On est très fiers de t'avoir parce que, mine de rien,
0: aussi,
4: c'est vrai.
0: Je suis heureux de vous avoir. Également.
4: Non, mais par rapport à toi, voilà, ce n'est pas pour. Bon, franchement, par rapport à toi, on a conscience qu'on est en face de quelqu'un.
3: C'est
4: franchement,
3: une star qui est là.
4: Qui est une star, d'accord.
3: Mais tous les artistes d'Abidjan chantent son
4: qui est l'un des pères, en fait. Quand je dis père de la génération, hein, dans le milieu, tu vois.
0: Je ne me sens pas star, en fait.
4: Non, mais non, ouais,
0: c'est
4: pas toi.
0: Je veux vivre normal.
3: C'est pas toi, c'est ce qu'on entend en ville.
0: Ok, je le salue, je salue la ville.
3: Dis pas comme Soumia, depuis nous, on est à l'école primaire.
4: Mais attends, il y a des gens qui prennent, comme ça. Franchement,
0: Guy, tiens, quelqu'un. Merci beaucoup. Tiens, quelqu'un,
4: mélanger traumatisation.
0: Attention,
4: mais
0: on t'aime
4: quand même.
0: Tu sais, tu fais quelque chose. Allez, la suite. Et puis, l'une de mes plus grosses réalisations, c'est le concert des Boniface. Franchement, ça a été très, très chaud. J'ai beaucoup transpiré, mais ça, c'était bon. Boniface, salut. Oui, la suite, Manu, la suite. Combien tu viens là, une heure?
4: Non, pas forcément, j'ai pas besoin de liner.
3: Attention. Il faut bisser chanson de Boniface.
0: Allez, la pro.
4: Attention.
0: Oui, vas-y, Manu, la suite, le prochain invité.
4: Faire rire est un talent. Faire oublier les soucis, même le temps d'un instant, est un art. Certains montent sur scène pour divertir. Le modérateur, lui, il monte pour laisser une empreinte. De plus d'une décennie, il transforme chaque mot en éclat de rire, chaque silence en attente et chaque apparition en un moment où le public emporte avec lui le plus grand des sourires. Révélé très tôt sur les ondes de fréquence 2, son parcours l'a conduit dans les plus grandes scènes d'humour aux productions audiovisuelles les plus reconnues. De Gondwana City Productions au Parlement du Rire, en passant par Canal Comedy Club et Trace Comedy Club également. Double finaliste de RFI Talent du Rire, s'il vous plaît, en 2018 et en 2023. Il s'est imposé comme l'une des figures incontournables de la nouvelle génération de l'humour ivoirien. Depuis 4 ans, il partage sa bonne humeur sur Life Radio et Life TV, où son sens de la repartie et son humour spontané font désormais partie de son quotidien avec les auditeurs. Derrière chaque intervention se cache un observateur du quotidien, capable de transformer les réalités les plus ordinaires en instants de pur éclat, de rire. S'il fait rire avec autant de naturel, c'est parce que son humour ne cherche pas seulement à le rire, il crée des souvenirs. Et dans un monde qui va toujours plus vite, le modérateur rappelle qu'un sourire est parfois la plus belle réponse que l'on puisse offrir. Il est avec nous dans le grand show.
0: Le modérateur, faut prendre ton tabouret. Allez, le modérateur, franchement, première question, je lui ai dit, comment est-ce que tes parents ont pris, ont accepté ou ont validé le fait que tu fasses de l'humour ton métier?
3: Ouais, mais moi ça n'a pas été difficile. Parce qu'à un moment donné de la vie, on rencontrait des difficultés, voilà, étant étudiant et tout. Donc, il fallait payer ses cours, il fallait payer des cahiers et tout. Donc, il faut aller sur le terrain.
0: Tu as fait des jobs de vacances?
3: Forcément.
0: Lesquels, par exemple?
3: Il y a fait beaucoup de jobs de vacances. Il y a des jobs de vacances ici, tu ne vas pas croire.
0: Tu as lavé des visites bibliques, là?
3: Oui, j'ai fait un petit bagage à la gare.
0: Et du coup, comment est-ce que tu rentres à la Maison Bleue?
3: Oui, je rentre à la Maison Bleue à partir d'un recrutement.
0: Ok, ça s'est fait comment?
3: Oui, c'était Didier Bleu qui avait lancé Surtout ne riez pas en son temps, qui était une émission hebdomadaire. Et puis, on est parti, on a fait le casting. Et après le casting, il y a 10 personnes qui ont été retenues.
0: Et tu étais parmi les 10?
3: J'étais parmi les 10. Il y avait des Pépignans, Dr Philo, Vesca et tout cela. Et j'en faisais partie.
0: T'es un petit vieux. Ok, Gondwana City, prix talent, RFI talent, comment ça se passe? Comment ça s'est passé?
3: Ouais, le truc c'est que quand on joue sur les scènes du Parlement du Rire et tout ça, les meilleurs sketchs sont nominés, tu vois. Et après, on vous demande aussi de postuler avec d'autres sketchs et tout. Et puis après, le jury essaie de délibérer et je suis sorti 2 fois finaliste.
0: Super. Mm-hmm. Voilà. Alors, regarde, toute l'équipe de plusieurs blessures pour le modérateur.
3: Et puis, parmi les meilleurs humoristes du monde, je précise. Mm-hmm. Bah, quand je dis du monde, c'est l'Afrique, les Caraïbes et partout, ouais. Partout.
0: Super. Voilà. Et l'aventure Life TV, Life Radio, ça démarre comment?
3: Ouais, ça démarre.
0: Tu rentres un casting, mais sur recommandation?
3: Non, je dirais sous recommandation. Mm-hmm. Sous recommandation, parce que moi, je faisais déjà mon humour.
0: Okay.
3: Et un jour, comme ça, il y a Willy Dombo qui m'a appelé.
0: Super.
3: Et qui m'a dit qu'il y a la directrice des programmes, mm-hmm, du nom de Ami Dembélé, qui était là avant.
0: La grande chérie de
3: voilà, avait besoin d'un humoriste pour animer une émission d'humour.
0: Super.
3: C'était Live Comedy, ça passait le samedi, entre midi et deux, je pense bien. Okay. Donc, quand je suis venu, j'ai fait 6 mois.
0: Okay.
3: Après, encore, on m'a reconduit 6 mois, ça fait 1 an.
0: Okay.
3: Et l'année qui a suivi, c'était le grand show directement.
0: Le grand show. Ah non, c'est comme ça, tu rentres dans le grand show et je viens, je fais ta. Ah.
3: C'est ça.
0: Et puis, tu, à chaque fois, tu me rappelles une anecdote. Tu as dit que je suis arrivé à Yamoussoukro pour un festival.
3: Oui.
0: Et puis, qu'est-ce que j'ai fait?
3: C'était Yakru Yofé.
0: Je t'ai pas manqué de respect, j'espère.
3: Non, jamais. Mm-hmm. C'était Yakru Yofé. Moi-même, je t'ai vu. Bon, je voulais te saluer. Mais après aussi, tu connais le milieu. Quand il y a des vieux moments, les approches, il peut te fouder et tout ça. Donc, moi, il était dans mon coin et il était prêt à annoncer Ariel Chéné. Mm-hmm. Et il avait son verre de café. Mm-hmm. Il m'a dit, ah, petit frère, il faut attraper ça pour moi rapidement. Il est monté, il a annoncé Ariel Chéné. Je pense que c'est 3 mois après qu'on s'est croisés ici.
0: C'est pas vrai.
3: C'est vrai.
0: Merci, allez, que Dieu bénisse le modérateur et ta belle carrière.
3: Donc ce jour-là, si tu m'avais fait un truc bizarre là.
0: Tu as la même question dans mon café.
3: Non.
0: Allez, notre prochaine invitée. Elle est tellement narcissique, mais elle fait très très bien. Elle est belle, elle est talentueuse, c'est bien sûr. Econ, voilà. Attends, Econ m'a donné quoi ce jour-là même? Il a gâté.
3: C'est Manu,
0: Kondo à l'état civil. Voilà, présenté par notre chic commercial, Erika. Voilà, Erika, vas-y.
5: Il existe des femmes qui racontent des histoires. D'autres choisissent de les écrire. Manuela Kondo fait les deux et construit chaque jour la sienne. Kondo Manuela Lores est de cette génération de femmes qui refusent d'être définies par une seule fonction. Chroniqueuse, maîtresse de cérémonie, communicatrice et encore étudiante en communication, elle fait ses premiers pas devant les caméras à IATI. Diplômée en main, intègre naturellement l'univers des médias comme report à Eveil Média. Avant de poursuivre son ascension à Elite FM et à Radio Yopougon, et depuis 2 ans, elle est chroniqueuse sur Life Radio dans le Grand Show où son regard, sa voix, son énergie enrichissent chaque émission. Mais Manuela n'a jamais voulu se limiter à qui se voit à l'écran. Derrière les caméras, elle raconte aussi des histoires en tant que monteuse vidéo. Derrière les stratégies, elle a piloté des entreprises comme JPN Immobilier, Kofari Agence Immobilière ou encore le Centre de Diagnostic Automobile en tant que responsable communication avec exigence et créativité. Son désir d'accompagner efficacement plusieurs entreprises l'emmène à fonder Cafon Group, l'agence de communication. Son sens de la scène l'a également conduite à présenter des rendez-vous d'envergure parmi lesquels Miss Naturel International, les TACAD, The African Coders Award Distinction ou encore la célébration des 50 ans de relations diplomatiques entre la Côte d'Ivoire et la République socialiste du Vietnam. Et parce que la création n'a jamais de frontières, elle donne aussi à sa vision de la mode avec Lores, sa marque de vêtements portée par son propre atelier. Kondo Manuela ne poursuit pas plusieurs carrières, elle construit une seule et même vision, celle d'une femme qui informe, crée, dirige et inspire. Merci.
0: Bravo, Kondo Marie, Manu.
3: C'est le nom Lores là.
0: Lores, voilà.
3: Voilà.
0: Allez, Manu, dis-nous ta passion pour la communication de manière générale et spécifiquement pour les médias, ça démarre à quel moment? Tout petit ou sous inspiration ou influence de X ou Y?
6: Ça démarre quand je suis étudiante en com. Okay. Encore là-bas, ils avaient créé.
0: Dans quelle école?
6: ITS.
0: ITS, ok.
6: Ils avaient créé une web TV. Voilà, ah, ils ont fait des recrutements des personnes qui étaient vraiment qui aimaient la communication et tout. Oui. Donc, j'étais journaliste au sein de.
3: T'imagines la stamina.
6: Je te jure. Et en même temps, c'est là que j'ai découvert. Ma plus grande passion, en fait, pour la communication. C'est effectivement là que j'ai découvert ça, ma passion. Mmh. Et puis par la suite, j'ai fait plusieurs animations avant d'avoir même le diplôme. Quand j'ai eu le diplôme en question, parce que je savais plus ou moins communiquer sur l'image sur ce que je faisais, mm-hmm. automatiquement je suis rentrée dans le monde des médias. Mm-hmm. Donc je suis voilà, j'ai fait des reportages, tout ça.
0: En tant que JRI?
6: Ouais.
0: Tu avais une formation en JRI?
6: Non, j'ai pas fait de formation.
0: Sur le tas, comme ça, le tas.
6: On m'avait appelé, on m'a dit viens. Voilà, okay. Donc j'ai fait des reportages. Et puis maintenant, par la suite, je me suis retrouvée à Éveil Média.
0: Éveil Média,
6: où j'ai été reporter en question. Voilà, donc après Éveil Média, je me suis encore retrouvée à Élite FM. Je pense que c'est la maison. Hein.
0: Ouais, c'est la maison. Ouais. Oui, parce qu'il faut le rappeler, moi, j'aimerais saluer M. Dikalou, Marty, salut Goury, tout cela. Parce que dans Élite FM, si tu veux, c'est une radio école. Il y a un centre de formation audiovisuelle. C'est pas MCC, c'est une formation. Les perfectionnements au métier des médias. Voilà, donc franchement, il y a beaucoup qui sont passés par Elite FM. Mon jeune frère Jules Bertrand, ils sont nombreux. Oui, Manu, vas-y.
6: Donc après Elite FM, j'ai géré la communication de plusieurs entreprises. Super. Jusqu'à ce qu'on m'appelle à Radio Yopougon. Okay. Donc j'ai tout laissé, j'ai beaucoup d'argent, je suis partie à Radio Yopougon pour faire l'animation.
0: Mais Radio Yopougon, ça dépendait de la mairie, donc il y avait un peu de thunes quand même.
6: Non, il y avait de la thune, mais pas comme quand je gérais la com. Et puis il y a ma grande sœur d'amour, ma mom, celle que j'aime beaucoup, qui m'a appelé, Amine Dambélé. Elle m'avait même appelé avant ça, c'est-à-dire un an avant, pour faire un test. Quand j'ai fait le test, elle m'a dit bon, ok, on va revoir. Moi, j'étais un peu découragée. Puis après, elle m'a appelé quand on a relancé encore les vacances. Elle m'a appelé, je suis venu. Il y a Econ aussi qui pilotait avec vous, mais malheureusement, qui devait partir. Donc, elle m'a donné la place. Et j'ai continué la saison. Après la saison, je me suis retrouvée avec vous. Et par derrière, comme on l'a dit, j'ai une agence de communication que je gère maintenant de plusieurs mois. Cafon Group.
0: Cafon, ça signifie quoi?
6: Ça veut dire au-delà. Sorcier. C'est en atier.
0: Ah, ok.
6: Ça veut dire au-delà.
3: Il dit sorcier.
0: Voilà. Ah, Cafon con. Cafon con.
6: Pardon.
0: Ok, vas-y.
6: Donc, moi, je fais beaucoup de choses en même temps. Donc, en même temps.
0: Multitâche,
6: je suis menteuse aussi, donc je fais beaucoup de
0: choses. Tu es menteuse.
6: Menteuse.
0: Ah, ok.
3: Bien dit, il y a une menteuse.
6: J'ai un problème parce que je ne communique pas assez sur ce que je fais. Il y a beaucoup de montages que vous voyez que j'ai eu à faire, mais que j'ai pas mis en avant. Ouais. Ouais. Ce qui est signé Cafon, parce que voilà.
3: C'est
6: et puis maintenant, par la suite, j'ai ouvert mon atelier il n'y a pas très longtemps. Voilà,
0: atelier pour la de couture.
6: Oui, de couture.
0: C'est quoi la
6: marque? Pour la marque de vêtements qui est Lores.
0: Lores.
6: C'était Lorela, mais qui est devenue Lores.
0: Lores, super. Bravo, les gars. Toutes les filles de France, bravo. Bravo, Manu. Et nous avons notre nouvelle entrante. C'est ce qu'on dit, non? Entrante. Oui, en teinte.
3: Nouvelle arrivée.
0: C'est pas plus facile.
3: Nouvelle arrivée, mon cher.
0: Erika, comment est-ce que tu débarques, sinon tu arrives à Life?
5: Donc, j'arrive à Life sous recommandation.
0: Ok. Voilà. Tu viens, tu passes le test, le RH, c'est bon, c'est validé.
5: Exactement.
0: Et comment tu trouves, comment tu trouves la team du Grand Show?
5: Vraiment, c'est une team assez particulière. Tout le monde a sa particularité.
0: Une différente personnalité.
5: Ouais, ça, vous mettez rapidement dans un bain de fun. Vraiment, c'est la famille. Donc, vas-y, vous êtes tous cool et vraiment, c'était. En tout cas, nous, on est venus vous trouver. L'intégration s'est faite rapidement. On s'est senti directement dans la famille. Donc, vraiment, merci de nous avoir accueillis et voilà, bonnes vacances et belles vacances.
3: On est où?
0: Merci, et toi aussi, bon parcours à toi et à Kenza, ici dans la grande famille Life. Ici, c'est la petite sœur Life Radio et également la grande sœur Life TV. Allez, bisous. Chers auditeurs, demain, grosse émission avec Estra Musica, Nouvel Horizon pour la toute dernière. Ce soir, c'était notre manière à vous de vous faire un petit récap bilan de cette émission également, d'avoir d'amples informations sur vos animateurs et chroniqueurs. Voilà. Voilà. Allez, la famille. Manu, on se dit à demain pour la dernière. Maudit, à demain pour la dernière.
3: À demain pour la finale.
0: Eric, à demain pour la dernière.
5: À demain.
0: Kenza, viens dire à demain. Oh là là, ma grande. Oh là là là, viens, Mackenzie. Kenzi, et toi, ton intégration en Life, ça a été?
7: Oui, très bien.
0: Très bien. Allez, Kenza, on se dit à demain pour la dernière.
7: À demain.
0: Allez, bisous, chers auditeurs, ne décrochez pas. À demain. Bye.
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1: Au sommaire de cette édition, l'UNICEF équipe la direction de la protection judiciaire de l'enfance et de la jeunesse. Sur le continent africain, Cannes 2032, les pays de l'Alliance des États du Sahel se positionnent pour son organisation. Et puis à l'international, la France et l'Espagne en proie au feu de forêt. Merci d'être à l'écoute de Life Radio. Place à votre point d'information. Bonsoir, fidèle auditeur. L'UNICEF a remis le 21 juillet à Abidjan des équipements et du matériel de prise en charge à la direction de la protection judiciaire de l'enfance et de la jeunesse. Cette dotation réalisée en partenariat avec le ministère de la Justice et des Droits de l'Homme vise à renforcer la protection des enfants en contact avec le système judiciaire en leur garantissant une prise en charge adaptée, humaine et respectueuse de leurs droits fondamentaux. Dans l'actualité africaine, le Burkina Faso, le Mali et le Niger, réunis au sein de l'Alliance des États du Sahel, AES, ont officiellement manifesté leur intérêt auprès de la Confédération africaine de football, CAF, pour accueillir conjointement la Coupe d'Afrique des Nations Cannes 2032. Cette déclaration d'intérêt marque une première étape dans le processus de candidature des trois pays, selon un communiqué de la Fédération nigérienne de football. Ailleurs dans le monde, de violents incendies frappent le nord-ouest de l'Europe. En France, un feu a déjà détruit 900 hectares au nord du bassin d'Arcachon, près de Bordeaux, entraînant l'évacuation de plusieurs milliers d'habitants et de touristes. En Espagne, un nouvel incendie dans la région de Madrid a conduit à l'évacuation de plusieurs communes et au confinement d'une autre. Ces feux, favorisés par la chaleur et la sécheresse, illustrent les risques croissants liés aux épisodes climatiques extrêmes. C'est la fin de ce journal. Excellente soirée sur nos antennes et restez sur Too Life.

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